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0: Allez, liquide, c'est l'heure.
1: Oh, non.
0: Allez, debout, faut y aller, là.

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0: Les garçons préfèrent un entraînement plus vigoureux. À la manière des athlètes complets, ils vont développer leur volonté, leur endurance, leur rapidité et leur souplesse dans un véritable parcours du combattant. Courir, ramper, se suspendre, surmonter des obstacles, rien ne les rebute. Ils font cela chaque matin et toujours avec autant d'entrain.
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1: Toi, tu laveras les chiottes. 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

En un premier sens, on pourrait dire que la communication, c'est la transmission et la propagation d'une information. Quand on vous informe, on vous dit ce que vous êtes censé devoir croire. En d'autre termes, informer, c'est faire circuler un mot d'ordre. Les déclarations de police sont dites à juste titre des communiqués. On nous communique de l'information, c'est-à-dire on nous dit ce que nous sommes censés être en état ou devoir croire. Et indépendamment de ces mots d'ordre, il n'y a pas de communication, il n'y a pas d'information. Ce qui revient à dire que l'information, c'est exactement le système du contrôle.

0: Ok. Alors dans ces cas-là, c'est nous qui reprenons les commandes du mix. 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

0: Monsieur, vous faites quoi dans la vie?
1: Je fais rien. Et quand j'en ai marre, je fais autre chose.
0: Et c'est quoi autre chose?
1: 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Hein.

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8: La morale, c'est fait pour ceux qui la tiennent, les riches. Et tu sais qui a raison chaque fois? 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

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Mais comment on faisait avant? Avant tous ces petits détails qui font notre quotidien, toutes ces choses qui aujourd'hui nous paraissent si naturelles. Ouais. Mais comment on faisait avant? Avant l'informatique, les portables, le sida, je me demande.

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5: Le Méga Canal, c'est 10 milliards d'euros. Pour des intérêts privés, capitalistes et ravageurs. Nous les réclamons aujourd'hui pour qu'ils servent au bien commun, qu'ils servent à protéger les hôpitaux, nos écoles, les quartiers populaires et tous les plus précaires, qui sont les premiers exposés au dérèglement climatique et qui souffrent particulièrement en cette période de canicule. On les veut maintenant, ces 10 milliards d'euros.
3: Méga canal, méga scandale écocidaire, méga scandale financier. Coût annoncé par ses promoteurs, 8 milliards d'euros. Coût estimé, 10-15 milliards d'euros d'argent public, ou plus, raflés par des mafias du bétonnage. Méga scandale dans un assourdissant silence médiatique en une période où l'État fait les poches des gens. Quasiment aucun média ne parle de ce méga scandale, le canal Seine-Nord-Europe, projet pharaonique, inutile et destructeur. Le tracé est prévu en parallèle d'un canal Compiègne-Cambrai déjà existant et qui n'est pas utilisé au maximum de sa capacité. Et il y a déjà aussi du chemin de fer sur cet itinéraire. Les travaux du méga canal ont déjà commencé. Objectif : 107 km de longueur, 54 mètres de largeur, 4,5 mètres de profondeur, 78 millions de mètres cubes de terre excavée, 7 gigantesques écluses sur le parcours, également équipées d'une gigabassine grande comme 22 fois celle de Sainte-Soline. Et parmi toutes les horreurs industrielles qui devraient jalonner le parcours, une méga-usine Seveso de fabrication d'engrais, un gros AZF en perspective. Le méga-canal, c'est en prévision 3300 hectares de terres agricoles détruites, ainsi que des zones humides et des zones Natura 2000. Plus de 300 espèces protégées impactées, des paysages ravagés, des vies de riverains transformées en cauchemars, monstruosité qui ne ferait en rien baisser le nombre de camions et ne créerait pas d'emplois. C'est contre cette horreur que samedi 11 juillet 2026, une nouvelle mobilisation a rassemblé 3500 personnes dans la campagne de Oisy-le-Verger, pas loin de Cambrai. Ce reportage commence à Villers-au-Tertre, où Méga Canal Non Merci a planté les chapiteaux de son méga village. Salut les amis, c'est JBD pour Polémique, c'est la voix off.com et pour votre radio encore libre préférée, Méga Canal, Méga Scandale. Samedi, grand jour de la manif, tout le monde se rassemble et est encore en train de prendre le petit déjeuner et son café sur ce village du méga canal. Bonjour Louise.
6: Bonjour.
3: Comment ça se présente ?
6: Bah ça se présente bien, il fait beau, malheureusement toujours pas de pluie, ça fait un mois maintenant. Mais il y a une très très bonne ambiance, donc on va pouvoir se rassembler à midi à Oisy-le-Verger. Il y a un rassemblement sur la place du village.
3: Et alors avec la préfecture, ça s'est passé comment ? Parce que j'ai entendu c'est autorisé, c'est pas autorisé. Allons-nous faire une manifestation autorisée par les autorités ?
6: Nous allons faire une manifestation avec un parcours déclaré. La préfecture a essayé de nous mettre tous les bâtons dans les roues possibles en faisant mine de bien vouloir négocier pour au final juste nous mettre des interdictions de manifester sur énormément de zones, alors que il faut le rappeler, là, les travaux ici à Aubin-Chalobac, c'est un tas de terre. C'est symbolique de déjà beaucoup de destruction, mais à la fin, ça ne reste qu'un tas de terre. Les machines, elles ont déjà été bougées, donc il n'y a aucun risque. Et pourtant, ils ont peur, ils veulent absolument nous empêcher de passer par là et de en fait, avoir des images, tout simplement. Ils veulent nous empêcher de nous rendre compte de ce que c'est vraiment que le méga canal. On a pu faire des échanges avec la préfecture et on a un tracé qui est déclaré. Voilà.
3: Si jamais quelqu'un avait eu l'intention de dégrader quelque chose qui n'est pas l'objet de cette manifestation, un tas de terre à dégrader éventuellement, c'est ça ?
6: Il n'y a rien du tout. Nous, on n'est pas là pour casser quoi que ce soit, on est là pour montrer un chantier, on est là pour montrer une colère face à un projet imposé sans consultation démocratique et qui n'a aucun rapport avec les enjeux de notre temps, qui sont quand même des enjeux de survie. Mais voilà, là, on est tranquillement dans la campagne des Hauts-de-France, un lieu avec des petits villages, avec des champs, avec des agriculteurs qu'il faut un peu laisser tranquilles, contrairement à ce que fait la société du canal, et avec des canaux paisibles. Donc c'est là-dedans qu'on ira et on sera très content de faire découvrir notre belle région à ceux qui viennent de plus loin.
3: Peut-être que la préfecture a mal pris le petit gag qui a eu lieu lors de la manifestation d'octobre où quelques personnes du cortège ont décidé d'un seul coup de bifurquer à travers champs pour aller faire une petite baignade, faire un acte extrêmement grave, déployer une banderole avec marqué 8 milliards pour le canal, rien pour l'hôpital. Je précise, une banderole de destruction massive tout à fait contondante. Et ces personnes qui ont traversé le canal pour étendre cette banderole sur un morceau du chantier, ils sont restés environ 5 minutes. Peut-être que la préfecture a pris un peu ombrage de ce gag pas prévu et redoute peut-être qu'un nouveau gag de ce type arrive aujourd'hui.
6: Oui, sauf que c'est pas le travail de la préfecture de prendre ombrage d'un gag. Le travail de la préfecture, c'est de s'assurer qu'il n'y a pas de dégâts humains, déjà, c'est la première priorité, et qu'il n'y ait pas de dégâts matériels. En octobre, il y a eu zéro dégâts matériels, il y a des personnes qui ont sauté dans un canal.
3: Qui a été un peu froide, selon certains et certaines.
6: On n'a même pas eu d'hypothermie, comme quoi finalement ça va. La préfecture essaye de nous mettre beaucoup de bâtons dans les roues aujourd'hui. Nous, on essaie surtout de se concentrer sur avoir un beau rassemblement qui se passe bien parce que c'est pas eux qui nous aident sur tous les aspects logistiques pour être sûr que tout le monde arrive sain et sauf à bon port. Donc nous, on prend en charge cette tâche et puis on fera en sorte que ça se passe bien. Voir un village et les destructions que ce projet absurde cause à la région.
3: Le chantier du méga canal a déjà commencé par petits bouts et là ce tas de terre qu'on va aller voir est l'un des tas de terre qu'ils ont commencé à faire le long du futur tracé de ce projet.
6: Parce que les travaux sont déjà impressionnants et donc ça leur sert souvent à dire qu'on ne peut plus faire marche arrière, mais en fait il faut se rendre compte que ces travaux qui sont déjà impressionnants ne sont à peine que 1% de la totalité des travaux qu'ils voudraient faire. Il faut se rendre compte de la démesure de ce projet. Projet pharaonique, ça évoque l'époque des grandes constructions, etc. Sauf que c'est plus la même réalité mondiale, et en plus, il sert à rien.
7: Oui, mais...

0: Il va bientôt y avoir un point brief pour partir en manif, mais là, il y a encore des queues pour le petit déjeuner. On a le plaisir de tomber sur Christian Leguet. Bonjour Christian.
1: Salut à vous.
0: Comment vas-tu?
1: Bon, ça va, la voix un peu éraillée ce matin, mais on va se mettre à la crier.
0: Juste à côté là, du stand sandwich, il y a un arrosoir.
1: Ben, l'arrosoir, il sert à récolter les petits messages que les gens rédigent, les mettent dans l'arrosoir, et puis le matin, le soir et le midi, ben, on prend les messages et on renvoie les messages à l'ensemble des écrivains.
0: Toi, tu as été enseignant, hein, tu étais maître des écoles.
1: Instituteur. Maître des ou professeur des écoles, non. Je ne veux pas entendre parler de cette pseudo-promotion ridicule.
0: Comme tu as une voix de stentor, quand M. Leguet y grondait, ça devait faire peur.
1: Non, ça faisait pas peur. Il y a la voix quand on crie et puis il y a la voix quand on travaille. Dans la journée, si on n'a pas rigolé trois fois, c'est une journée de perdu.
0: Ah, mais c'est pour ça que Julien Leguet n'a absolument aucun sens de l'humour.
1: Ah, vous connaissez ce sale môme là?
0: Oui,
1: c'est
0: un bracelet électronique dont on espère qu'il y a des vacances à Saint-Barth qui vont avec.
1: Moi, je suis surtout déçu, si tu veux. J'aurais préféré qu'il soit directement mis en prison. Comme ça, j'aurais été tranquille pendant 6 mois, pas me préoccuper. Enfin, un peu de liberté pour les parents, quoi. Ses copains m'ont déjà fait des saloperies en disant une fois il était en garde à vue à la gendarmerie de Niort et le slogan c'était « Libérez Julien, prenez le papa, libérez Julien, prenez le papa ».
0: Dans toutes tes collectes de messages, là tu fais ça depuis plusieurs jours, est-ce qu'il y en a qui t'ont plu ?
1: Oui, il y en a plein qui sont drôles, il y en a un là que je vais le retrouver là. Craquant, l'islamo-go-chips.
0: Ah, c'est magnifique.
1: Je vais m'y mettre.
0: Bah, là, voilà, je te suis.
1: Nos camarades bretons dont je suis. Chers amis, plus de beurre que de mal. Kenavo. Amour et révolution. En colère je suis, mais ici, l'espoir renaît. Lutter, c'est vivre. Merci aux super bénévoles. Vous faites un travail de zinzin. On vous kiffe. Dernièrement, au Parlement, présomption de légitime défense pour les policiers. Un vrai permis de tuer, de blesser. Petite phrase d'un monsieur qu'on appelle Montesquieu. Il n'y a point de plus cruelle tyrannie que celle que l'on exerce à l'ombre des lois et avec les couleurs de la justice. Dans nos mouvements, et notamment sur la bataille sur l'eau, on sait de quoi ça parle. Ah, un truc mignon. On s'est marié au bord de l'Oise la semaine dernière. Ici, c'est notre lune de miel. Merci pour l'amour, pour la lutte. Vis simplement pour que d'autres puissent simplement vivre. Du pognon pour mon canal carpien, plutôt que pour le canal crétin. Macron, tête de fion! Et ben voilà, à plus tard.
0: Il est 10h15 sur le village du Méga Canal. En ce samedi, il fait déjà très chaud. Ça y est, le signal du départ est donné et en fanfare. Et là, la fanfare, en fait, c'est surtout pour jouer pour le cortège de vélo qui est en train de passer devant nous. Et il y a Paloma avec un gilet de sécurité rose qui vient de passer sur son vélo en faisant un grand coucou et un grand sourire.

0: Et là, on entend le moteur d'un tracteur Renault, puisqu'il y a des gens de la Confédération Paysanne aussi. Bonjour, camarade paysan.
1: Bonjour.
0: Il n'a pas la clim, hein, celui-là, dans sa cabine. Hein.
1: Non, non, une clim naturelle. On ouvre les portes et tout va bien.
0: Tu sais où on va ?
1: Contre un méga canal, une méga connerie encore, voilà. Et on est bien déter pour qu'on puisse ne pas avoir à reboucher le canal, donc qu'il ne soit pas creusé.
0: Et derrière ce tracteur, une tonne à eau avec marqué eau potable dessus. Et des voitures pleines qui commencent à se mettre en ligne pour partir. J'ai une place dans une voiture, donc je vais pouvoir m'embarquer. Et hop. Et donc je ne suis pas monté dans n'importe quelle voiture. Je suis monté dans la voiture d'Hélène. Hélène, la pénicharde.
2: Salut, comment tu vas ?
0: Ravie de te retrouver sur cette mobilisation. Comment ça va ?
2: Ça va, ça va. C'est chouette. Ça le fait, là. On est beaucoup, beaucoup plus nombreux qu'en octobre. C'est touchant.
0: Il y a des gens qui font la circulation.
3: Vous suivez, vous ? Voilà, tranquillement, vous allez commencer à être calés les uns derrière les autres. Serrez-vous, hein.
0: Hélène la Pénicharde, vous l'aurez déjà rencontrée lors d'un précédent reportage, pas très loin de Longueuil-Annel, où en octobre 2025 a eu lieu une grande mobilisation anti-méga-canal. Alors Pénicharde, c'est pas un gros mot de marinier, Hélène ne navigue pas, mais elle vit sur sa péniche traditionnelle fraissinée, qui, il y a encore peu, était amarrée dans un bras de la Vieille Oise, petit paradis menacé de destruction par le méga canal et dont Hélène et sa famille ont été chassées.
2: On a été tenus de bouger le bateau le 29 mars dernier. Ils nous ont trouvé un emplacement sur le canal. Ça, c'est encore un beau jeu du canal Seine-Nord-Europe. Ils nous ont mis sur un emplacement normalement réservé aux mariniers, en plein cœur du village. Donc on dérange les mariniers, on dérange les riverains parce que les gens ont pris des maisons à cet endroit-là pour voir passer les bateaux et que là, ben, ils voient nos bateaux fixes. Donc c'était un peu compliqué. Moi, les voisins que j'ai en face sont adorables, donc ça s'est réglé très sympathiquement. Donc,
0: Mais ils ont compris que c'était pas votre choix.
2: Ils ont bien compris qu'on nous l'avait imposé de manière à tenter des conflits. Et ça n'a pas pris, donc c'est super.
0: Je pense qu'il y a vraiment un truc délibéré pour faire monter de la tension entre les riverains, riveraines, usagers, pénichardes et autres mariniers, marinières.
2: Ouais, il y avait de la place sur une presqu'île où on dérangeait personne. Et on a demandé à aller là-bas pour déranger personne. Et ils nous ont imposé cet emplacement-là, vraiment. Eux n'ont pas dit que c'était pour nous embêter, mais bon, ça paraît assez flagrant quand même.
0: Précédemment, sur le bras de la Vieille Oise, là, tu avais de charmants et charmantes voisins et voisines, retraités. Eux aussi, pareil, obligés de bouger, bien sûr.
2: On est tous regroupés au même endroit.
0: Ouais. Donc vous avez quitté ce petit coin de paradis, ce bras de la Vieille Oise, donc, qui devrait être saccagé hein, par ce projet de méga canal. Enfin, ça a dû vous mettre un coup quand même de bouger votre maison flottante là.
2: Bah, c'est pas le même contexte, en fait, c'est un peu comme vivre en pleine forêt et puis arriver en centre-ville. Ouais. La faune et la flore qu'on a sur le canal, c'est mignon, il y a quelques canards, mais ça n'a rien à voir avec l'endroit où on avait choisi de vivre, qui, elle, regorge de beaucoup, beaucoup, beaucoup d'espèces sauvages différentes et protégées. Voilà, donc là, on n'est pas chez nous, on n'est pas à plaindre non plus, on reste sur un bateau, sur un canal, ça reste un endroit charmant, mais voilà, c'était pas ce qu'on avait choisi comme lieu de vie. Par contre, concernant la Vieille Oise, hier, j'ai eu une nouvelle quand même assez chouette. Normalement, elle devait être rebouchée en septembre de cette année. Là, je commençais vraiment à me sentir mal par rapport à elle. Et en fait, j'ai appris hier qu'ils avaient un an de retard. Donc, c'est pour septembre-octobre 2027. Et là, quand je vois la mobilisation, quand je vois la Cour des comptes qui les retoque, le COI aussi, je me dis que peut-être on a encore une petite chance de sauver cette rivière sauvage et cette zone Natura 2000. Donc, je reprends espoir.
0: Donc en fait, ils vous ont fait bouger pour rien. Enfin, ils auraient pu vous demander de bouger dans un an, quoi.
2: Tout à fait. Mais ça, on savait qu'ils nous faisaient bouger largement en avance. Ça a permis de faire une petite mobilisation au mois de mars, qui a permis de faire des vues aussi. Et enfin, moi, j'ai quelques amis qui n'étaient pas investis plus que ça, qui ne comprenaient pas forcément et qui sont là aujourd'hui. Donc Même si c'est 10, 20 personnes de plus, si on arrive tous à ramener 10, 20 personnes de plus, on commence à être très, très, très nombreux. Donc c'est cool.
0: J'ai discuté avec tes voisins, voisines absolument charmants, mariniers, marinières, qui sont ta famille pour toi.
2: La famille de cœur, ouais.
0: Est-ce que tout le monde a pris conscience du danger là, pour la construction de cette horreur? Ils vont empêcher les mariniers encore en activité de travailler pendant 2 ans. En fait, ça veut dire la mort de ces petites entreprises. Enfin, est-ce que la conscience de la fin du métier, de la fin de ce mode de vie est en train de prendre?
2: C'est mitigé en fait. Il y a une partie des mariniers qui est complètement pour le canal, qui a vraiment l'impression que c'est pour eux, que ça va leur permettre de gagner plus d'argent, d'avoir des plus gros bateaux et de travailler beaucoup plus. Et il y a l'autre partie, tous ceux qui ont des frayssinés, donc des bateaux comme le mien de 38 mètres de long, beaucoup envisagent déjà de prendre leur retraite. Et parmi ceux qui ont des petits bateaux, là, ils sont plutôt contre ce projet déjà parce que ceux qui l'ont étudié un peu le trouvent vraiment débile. Un marinier qui me disait qu'à Ytre, pomper dans la nappe phréatique, c'était une connerie monumentale qu'ils avaient déjà expérimentée ailleurs, qu'ils savaient qu'il ne fallait pas faire ça. Ils ne tirent aucune leçon de leurs erreurs, ils refont le même schéma, la même chose. Enfin, il y a plein d'aberrations et donc ceux qui étudient un petit peu le sujet reconnaissent que ça a été construit par des gras de papier, quoi. Ça ne va pas du tout dans le sens de la logique.
0: Un marinier m'avait expliqué, il était très résigné sur le mode là-haut, ils font bien ce qu'ils veulent, nous on est des petites gens, on n'a rien à dire, mais en fait leur projet il est merdique et il m'avait notamment expliqué qu'à sur un point du trajet, il y a une écluse et qu'il prévoyait déjà des bouchons. Donc il disait le gars qui va venir de Rotterdam avec sa super péniche là et qui va se taper des heures voire des journées de bouchons parce que ça va bloquer à cet endroit-là. Bon, il va faire le voyage une fois puis il reviendra pas quoi.
2: Non, c'est clair. En fait, ils ont construit une écluse et au lieu d'avoir comme normalement 2 passages pour les bateaux, là, ils par souci d'économie, j'imagine, ils n'en ont fait qu'un. Ça veut dire que le bateau avalant va devoir attendre que son collègue passe pour pouvoir passer. Voilà, donc c'est encore une des aberrations parce qu'il va pas être fonctionnel du tout. Mais voilà, c'est en fait, on peut reprendre point par point chaque détail de ce canal et c'est connerie après connerie. Je suis allée faire ma petite action visuelle à la fête de la batellerie. En fait, j'ai pavoisé mon bateau avec des fanions écrits Méga Canal non merci. Plusieurs sont venus me voir pour me remercier, me dire que ben, pour eux c'était chouette et qu'ils se sentaient soutenus du coup quand même. Et j'avoue, ils m'ont un peu gâté de cadeaux parce que tous les bateaux pavoisés ont des cadeaux et j'avoue qu'ils m'ont bien gâté pour me remercier aussi. Donc c'était touchant parce que j'ai eu le revers de médaille en fait. Il y en a qui ne m'adressent plus du tout la parole. Voilà, c'est, je dirais, 50-50.
0: Donc ça veut dire quand même que les lignes ont bougé. Qu'il y a des gens aussi, des professionnels, qui ont pris conscience que c'était une menace pour eux, leur métier, leur mode de vie, leur entreprise.
2: Je pense qu'en fait, ils en ont toujours eu conscience. Ce qu'il y a, c'est que, particulièrement sur les réseaux sociaux, il n'y a que les rageux qui réagissent. C'est toujours les premiers à l'ouvrir. Après, quand on les croise en vrai, en général, ça se dégonfle comme une baudruche. Mais sur les réseaux, certains sont vraiment très rageux. Après, le truc, c'est que le canal Seine-Nord-Europe sont en négociation avec certains mariniers concernant la fermeture de 2 ans. Et donc, le fait d'être en négociation avec le canal Seine-Nord-Europe, certains ont l'impression qu'ils vont pouvoir obtenir quelque chose et que c'est bien pour eux, quoi. Un ami m'a dit que la première consigne que le canal Seine-Nord-Europe avait donnée aux mariniers en négociation, c'était de ne pas nous adresser la parole. Donc, c'est peut-être aussi pour ça qu'on a certains qui prennent de sacrées distances.
0: Le « nous », là, c'est les gens opposés à ce projet aberrant.
2: Et le « nous », c'est ces écolos, bobos, éco-terroristes de gauche, quoi, en gros. Ouais. Tout l'amalgame qu'ils font à chaque fois.
0: Dans nos rangs, des fois, on est un peu donneurs et donneuses de leçons, et puis que ça peut être mal pris. Enfin, je sais que ce n'est pas ton cas, parce que tu aimes ces gens et que tu es une personne très douce, mais bon, des fois, on s'y prend mal.
2: Oui, c'est clair. Je pense que des jeunes qui se prennent en permanence gaucho, éco-terroriste, je vois mon fils à 20 ans et très enragé par rapport à ça. Je pense qu'il faut commencer à être un petit peu plus vieux pour se dire qu'il faut poser un peu les choses pour des fois gratter, même si c'est pas les faire venir avec nous, au moins ne pas les avoir contre nous, ça aide déjà beaucoup. Mais voilà, non, en observant mon fils, je peux comprendre aussi ce ras-le-bol qu'ils ont, puis ce monde qu'on leur laisse, quoi. C'est tellement compliqué, c'est tellement anxiogène que je comprends.
0: Est-ce qu'on peut malgré tout continuer à espérer malgré tout que, je sais pas, une instance quelconque, la justice ou je ne sais qui, dise non, non, c'est un gâchis d'argent public à 8, 10, peut-être 15 milliards d'euros, le saccage de 3300 hectares de terres agricoles, etc., etc., ce qu'on a déjà expliqué. Est-ce que tu penses malgré tout qu'on peut quand même conserver un espoir que une très haute autorité dise non, arrêtez tout?
2: Je pense qu'on est nombreux à être venus ici parce qu'on a cet espoir-là, en fait. Mmh. Et plus on sera nombreux et plus l'espoir grandit avec, hein. C'est les toutes premières manifs, on était 150. Là, j'ai aucune idée de combien on est à celle-ci.
0: La dernière fois, en octobre, on était quoi, 2000 à peu près? J'ai l'impression qu'on sera certainement plus de 2000.
2: Je pense qu'on sera bien au moins le double, ouais. Comme on a chacun tous l'impression d'être seul et que ce qu'on fait, ça brasse du vent et que ça sert à rien. Et en fait, non, il n'y a pas de petites graines qui ne prennent pas, donc il faut continuer.

0: environ 11h du matin et il y a un serpentin de voitures qui a été organisé, voitures pleines de manifestantes et manifestants, prêtes à partir. Et en fait, il semblerait que le cortège de voitures se soit ébranlé. Voilà, ça, voilà, voiture de tête là-bas sur la route qui roule au pas. Et c'est l'idée, en fait, que toutes ces voitures arrivent en masse sur le lieu de la manifestation. Il y a un hélicoptère qui nous a survolé tout à l'heure. Pour surveiller, donc, c'est ces hordes d'éco-terroristes assoiffés de quinoa. Et des consignes ont été données, un peu, que s'il y a contrôle, en fait, que tout le monde sorte des voitures pour faire masse. Parce qu'évidemment, il est tout à fait probable qu'il y ait des contrôles policiers sur le parcours. Voilà, ça y est, notre véhicule est en train de suivre les autres. Quelqu'un joue, on est là, à la trompette dans sa voiture. Et il y a plusieurs dizaines de voitures, pas loin de la centaine de véhicules. Alors, très étonnamment, il faut croire que l'épidémie de coronavirus continue à faire rage, puisqu'il y a plein de gens avec des masques.
1: Il ne faut pas contaminer les autres, c'est important. Oui.
0: Notre voiture s'apprête à sortir de ce champ de luzerne, prêté donc par un agriculteur sympathisant,
2: apparemment,
0: deux gendarmes et un policier qui sont à la sortie du champ. Et on roule tranquillement pour rejoindre le véhicule qui est juste devant nous. Ah, voilà, quelques gyrophares bleus qui clignotent là-bas, un peu plus loin. Des motos, apparemment. Et on passe devant le panneau du village Villers-au-Tertre. Et voilà, un motard de la gendarmerie qui vapote sur son véhicule, en service, en train de clignoter. Qu'est-ce qu'ils doivent avoir chaud sous leur gilet pare-balles, leur harnachement de Robocop en pleine canicule, pour se dire qu'ils auront certainement plus chaud que nous. Et dans le village, dans Villers-au-Tertre, il y a un monsieur torse nu qui est à la barrière de son pavillon et qui fait des grands coucous aux voitures qui passent. Et il nous fait un grand V de la victoire. Un peu plus loin, un couple d'habitants et d'habitantes, un monsieur et une dame qui font des grands coucous, qui disent même à tout à l'heure. Donc c'est riverains pour venir rejoindre la manifestation. Ah oui, ils font pas coucou.
1: On peut pas être aimé de tout le monde.
0: Donc on a fait une poignée de kilomètres, le cortège roule pas vraiment au pas. T'es à combien là ?
1: 40.
0: Ouais. Mais alors juste en une poignée de kilomètres, on a déjà vu plusieurs dizaines de gendarmes au rond-point, camions, gendarmes, puis l'hélicoptère au-dessus de nous. Donc nous sommes arrivés à Oisy-le-Verger. Il est midi passé, on est parti quoi, à 10h15?
1: 10h15, 10h30, ouais, je ne sais voilà. Plus.
0: Pour faire 10 km. Et l'idée maintenant, c'est qu'on va se garer dans un champ prêté par un agri.
1: Et on rejoint à pied la manifestation.
0: À Oisy-le-Verger, j'ai quitté le véhicule et on a le plaisir de croiser Rino, cheminant vers où d'ailleurs? Bonjour Rino.
3: C'est ça, vers la place centrale, salut, JBD, ça va? On va à la place centrale, là où va partir en fait la manif, grosso modo. On va avant pour préparer l'accueil de la presse et en tant que porte-parole.
0: Voilà, alors je te souhaite bon appétit, parce que merci. Je t'interromps au milieu de ton rap. Ouais, et c'est toujours ce truc génial hein, de soins et de care. C'est que dans ces mouvements, la bassine non merci, soulèvement et compagnie, on prend soin des gens et on les nourrit. Donc il y a quoi dans ce rap? Il a l'air trop bon.
3: Non, je pense qu'il y a des carottes, c'est un rap vegan, il y a du houmous. Un houmous de lentilles, c'est délicieux, c'est la cantine qui a fait ça. Bonjour monsieur.
4: Bienvenue au village.
3: Merci.
0: Oui. Bonjour monsieur, vous habitez ici?
4: Oui.
0: Et ça vous inquiète pas de voir ces hordes d'éco-terroristes qui déferlent sur votre village?
4: Je n'ai rien à faire.
0: Je sais pas, la télé a dit qu'ils étaient très dangereux.
4: Non. Bon, non, j'ai lu le journal depuis quelques jours. Bon, il y a quelques craintes de casseurs, mais bon, c'est tout, quoi. Oui. Bon, ça va pas plus loin.
0: Apparemment, ils risquent de casser un tas de terre, parce qu'il n'y a pas grand-chose à dégrader.
4: Non, mais si, en plus, il n'y a pas de commerce, il n'y a rien, alors, il n'y a rien à faire.
0: Vous en pensez quoi, vous, de ce méga-canal?
4: Ah bah, écoutez, ça fait 30 ans, hein. Et il y a 30 ans, j'étais participé aux premières réunions concernant le canal, okay. Avec un type qui était là, qui venait de Paris et qui n'y connaissait rien, qui ne connaissait pas Oisy, bien sûr, et qu'il disait « Ah ben, je ne connais pas, je vais me renseigner, je vous dirai quoi ?» J'attends encore les réponses.
0: Ok, 30 ans plus tard, oui, vous n'êtes pas plus éclairé.
4: Bon, ouais, bon. Okay. Alors moi, je me dis que faire quelque chose 30 ans plus tard, ça fait peut-être un petit peu, ouais. Un petit peu dommage, quoi. On aurait pu faire ça avant. Moi, je ne suis pas pour le canal, hein.
0: Ah, oui,
4: mais ouais. Je ne ferai rien contre non plus.
0: Oui. Déjà, vous êtes en train de dire que vous n'êtes pas méga pour, ce qui est déjà quelque chose.
4: J'ai un fils qui est cultivateur quand même, et qui est impacté quand même au niveau de ses terres. Quoi. Donc, il ne faut pas déconner. Quoi.
0: Il perdrait de la surface agricole ?
4: C'est pas il perdrait, il perd.
0: Il perd ?
4: Oui, on va mettre des tas de terres sur son champ, etc. Enfin bon, qu'il ne pourra pas cultiver pendant des années.
0: Ouais.
4: Et puis après, quand il va récupérer, qu'est-ce qu'il va récupérer ? De la cochonnerie, c'est tout, quoi. Enfin voilà, je ne vous en dirai pas plus.
0: Okay. Alors je vous souhaite une bonne journée.
4: Allez, au revoir.
0: Alors le monsieur, il dit oui, ça fait 30 ans qu'il nous en parle. Il y a un type de Paris qui est descendu il y a 30 ans, il ne nous a rien dit.
3: Tu vois, c'est exactement ce qu'on dénonce. C'est le fait que ça a été complètement décidé ailleurs. Il n'y a pas du tout de démocratie locale, ni d'information correcte sur la mise en place, etc. Et donc quand un habitant qui dit que ça y est, on a un type de Paris qui est venu qui a dit ça,
0: il y a 30 ans.
3: Il y a 30 ans en plus, c'est incroyable. Quoi.
0: Donc le monsieur a dit, j'ai posé des questions, j'ai toujours pas les réponses.
3: Voilà, très bien. T'as exactement ce que nous on dénonce à chaque fois, c'est que globalement, tous les habitants, ils ont des questions, mais personne ne leur répond. Ou à part pour leur dire c'est génial. Mais par contre, leur apporter un point de vue inverse, il a fallu qu'on se bouge ici et qu'on fasse des mobs pour qu'enfin on montre un peu les zones d'ombre de ce méga projet. Quoi.
0: Et alors le monsieur a ajouté, alors moi je manifesterai pas que je suis contre. Mais je suis quand même pas pour, d'autant plus que j'ai un fils agriculteur qui va perdre de la terre agricole.
3: Et c'est une vraie question, tu vois, c'est-à-dire que globalement, dans les médias récents, ils commencent à mettre des visages de personnes pro-canal en essayant de...

0: L'empire de l'agro-industrie. Le biologique, c'est peanuts dans les Hauts-de-France. Il faut
1: Ok.
0: vraiment se dire ça. Globalement, les chambres d'agriculture, elles sont acquises à la FNSEA, déjà. Et puis, si tu vas te balader un peu, comme tu as pu le voir ici, c'est quand même des grands champs de monoculture.
1: Oui.
0: Alors attention, c'est pas pour jeter la pierre sur les agriculteurs, agricultrices non plus, hein. On a des camarades qui sont dans la monoculture, qui sont dans l'irrigation, des camarades agriculteurs qui nous aident. C'est tout, voilà. Ils sont dans le système. Et je pense que. Et ils nous aident quand même, parce que le méga-canal, il appelle une opposition beaucoup plus large, enfin extrêmement large même, en réalité, qu'on est en train de travailler depuis des années et qui là prend corps.
2: Preuve en est d'ailleurs que le village du méga-canal a été accueilli dans les champs d'un agriculteur. Là, les voitures ont été garées dans les champs d'un autre agriculteur.
0: Exactement, on voit vraiment que ça se matérialise. Alors, je vais pas dire non plus que c'est facile, que pour l'instant, on a, comment dire, une grande majorité d'agriculteurs qui ne sont pas dans l'opposition, mais en tout cas, on a des personnes qui marquent leur opposition de façon publique ou qui aident la lutte, quoi. Les plus connus, typiquement, c'est par exemple Yves, qui est à Ittre, qui est un agriculteur qui va voir ses terres coupées en deux par le canal, qu'on entend beaucoup dans les médias, voilà. Il y a des agriculteurs, agricultrices, qui parlent et qui osent briser l'omerta, en fait, tu vois, autour du méga-canal. Parce que ça fait très peur, hein. Il y a des grosses pressions de toutes parts, de la société du canal, mais aussi des chambres d'agriculture et compagnie.
2: En profiter d'ailleurs à l'occasion pour remercier notre hôte ou hôtesse, je ne sais pas, mais qui a gentiment prêté ses champs pour accueillir le village. Hein. Merci à lui, à elle.
0: Superbes vaches qui sont derrière, qui nous regardent avec leur regard adorable. J'ai pas encore eu le temps d'aller les voir pour les saluer.
2: Là, tu me tends une perche en béton armé recyclable, mais à propos de vaches qui regardent passer, je crois qu'on a été.
0: J'ai bien compris,
2: je crois qu'on a été servi là entre Villers-au-Tertre et Oisy-le-Verger. C'est quoi, c'est une dizaine de kilomètres?
0: Ouais, c'est ça, une dizaine de kilomètres. Alors concrètement.
2: On a mis quoi, une heure et demie pour les faire,
0: c'est ça. Ça a été assez long. Bon, la vérité, il faut être
2: et
0: clair.
2: On a croisé des dizaines de gendarmes.
0: Ah ouais. Et encore, de ce qu'on a pu voir aussi, les échos qu'on a, c'est que tout autour, tu as carrément des camions. Ils ont préparé toute l'artillerie quand même. Hein. Donc là, on a vu juste le début de ce qui peut-être nous prépare dans la manif. Là, le convoi est magnifique. Je pense qu'on va avoir des superbes images. A priori, ça a vraiment tenu. On n'a pas eu de jeu où le convoi a été brisé ou quoi que ce soit. C'était vraiment génial. Et du coup, bon, les gendarmes ont été. Même si à un moment on a bloqué, ils n'étaient pas d'accord sur là où on voulait aller, ont quand même globalement pas, nous ont pas trop emmerdés là pour l'instant.
1: Ouais.
0: Voilà. Mais oui, la liberté de manifestation en France, c'est toujours une hypothèse.
1: Ouais.
2: Bonjour madame.
3: Oui.
2: Vous habitez ici madame?
3: Oui, oui, oui, j'habite ici.
2: Si je peux vous demander ce que vous pensez de cette manifestation et du méga canal?
3: Je pense que c'est une grosse connerie 40 ans après. Il y a d'autres choses à faire ou il y avait d'autres choses à revoir au bout de 40 ans, c'est pas maintenant qu'il faut se lever.
2: Écoutez, ça va coûter que 8, 10 ou 15 milliards d'euros,
3: oui,
2: c'est pas très grave.
3: C'est pour la France,
1: oui,
3: bien sûr.
1: Oui.
3: Non mais c'est en plus le barbelé pour les animaux, ben, c'est catastrophique quoi.
1: Ok.
3: Voilà, ils vont soulever des tonnes de terre.
2: Donc ces hordes d'éco-terroristes apparemment très violents vous font pas
3: oui,
2: peur?
3: Je vois, ouais, non mais je vous vois passer depuis ce matin, donc j'oriente bien tous les gens super sympathiques, souriants comme vous.
2: Bonne journée à vous.
3: Merci, bonne journée, bon courage.
2: La dame a dit, 40 ans après, c'est une grosse connerie, puis on a autre chose à faire avec l'argent.
0: Exactement. C'est incroyable parce que tu vois, ça prouve vraiment que notre argumentaire, ce qu'on travaille, résonne et en fait ne vient pas nulle part. C'est pas nous qui l'inventons. Des gens, ils commencent à comprendre que le canal va coûter 10 milliards et que 10 milliards, quand on crève de chaud, là, on est quand même en alerte orange canicule. Alors qu'on est dans le Nord-Pas-de-Calais, hein, qui est soi-disant une région pluvieuse. On a peut-être la région Hauts-de-France de Xavier Bertrand, a peut-être autre chose à faire que de foutre de l'argent dans un canal et plutôt mettre ça dans ses lycées pour protéger nos enfants ou dans les maisons de retraite et hôpitaux et autres. Même si
2: oui, mais peut-être qu'il a des copains qui bossent chez Vinci et Bouygues.
0: Ouais, et les NGE aussi. On les voit un peu partout. D'ailleurs, les marchés publics commencent à être donnés. Là. C'est pas mal. On a les copains de la 69, les promoteurs qui viennent par exemple faire typiquement l'écluse de Oisy-le-Verger, là sur lequel, là justement, on va faire la manif. Pour un petit rappel.
2: Bon alors les deux personnes là qu'on a croisées, vous n'êtes pas terrorisés par ces hordes d'éco-terroristes ultra-violents qui déferlent sur votre village? Et la dame a rigolé, elle a dit non.
0: Bah voilà, c'est la vraie réponse. En fait non, on fait pas peur. Même je pense que les gens, pour une fois, on montre un certain respect pour leur territoire, on leur montre un certain respect aussi dans la manifestation parce qu'on tente de défendre leur capacité de décision au-delà de ça et de défendre leur territoire. Et ce territoire il est magnifique et il mérite pas d'être défoncé par un gros truc en béton. Canal quoi.
2: Vos campagnes sont juste superbes. Allez. Des forêts, des canaux, des bois.
0: Mais mon ami, on est sur une des terres où tu as le plus de canaux, concrètement les Hauts-de-France. sont veinées de canaux. C'est-à-dire que, par exemple, le marais Audomarois, qui est magnifique, du côté de Saint-Omer, c'est des canaux. Tu vas du côté d'Amiens, tu as les fameux ortillonnages, tout ça, c'est des canaux. Oui. Viens dans la métropole lilloise, on va t'emmener au canal de Roubaix, qui est un canal. Puis la nature, ici, elle est fortement anthropisée par les industries, etc. a été quand

0: hautement dégradé, remanié. Il y a un rapport à la nature qui est difficile, qui n'est pas simple, parce que souvent les classes populaires d'ici, elles n'y ont pas accès aussi, il faut dire ce qui est. Mais en même temps, qu'est-ce que c'est beau quand tu vois des familles, par exemple, dans le Nord, qui vont à Bray-Dunes pour aller voir la plage, quand au Pas-de-Calais, qui vont regarder un peu le Blanc-Nez, juste pour voir les vagues qui s'écrasent. Enfin voilà, il y a vraiment un rapport aussi qui est du temps libre aussi ici. Il faut rappeler quand même, on est sur une terre ouvriériste, ouvrière, qui a été hautement saccagée, mais on a quand même toute une solidarité ici qui court du nord jusqu'à la Picardie, en fait, dans ce rapport-là.
1: Bon, ce matin, quand même, dans un coin, j'ai vu d'épouvantables gens masqués qui préparaient des œufs pleins de peinture. Tu vois bien qu'il y a des gens violents parmi vous?
0: On est tellement violent qu'on est incapable de faire des violences envers les personnes. C'est fondamental, je sais pas, au niveau national, international, t'as aucun écologiste qui déclare qu'il faut faire des violences sur les personnes. Par contre, alors, le pouvoir macronien et la droite et l'extrême droite veulent marier les violences à l'égard des biens et les violences contre les personnes, ce qui est totalement différent. De toute façon, ce discours-là, il tient pas. La réalité, c'est qu'on a quand même des violences qui sont plus commises par les forces de l'ordre. Notamment, j'ai envie de dire que là, à un moment où on parle de permis de tuer de la part des forces de l'ordre, qu'on a des gamins dans les cités qui se font buter par les flics, et qu'on a eu Sainte-Soline avec des images assez claires de Mediapart qui montrent que les fonctionnaires qui viennent là sont là pour casser de l'éco-terroriste. Bon, bah à un moment, la violence, je veux dire, des œufs avec de la peinture.
1: Oh là là, s'il y a des vilains gens masqués qui jettent des œufs de peinture sur un bouclier en plexiglas, ça se trouve, on va se faire gazer et matraquer. Ouh, ouh, ouh, j'ai peur.
0: Moi, ce que j'aime bien souligner dans cette idée-là, c'est qu'il y a de l'humour. On a de l'humour à envoyer de la peinture, c'est mignon, c'est drôle, voilà, on fait des petits trucs comme ça, on
1: Oui, mais
0: rigole,
1: ils vont
0: quoi.
1: dire que c'était des œufs de destruction massive avec de
0: Oui,
1: la peinture
0: exactement, mais de toute
1: contondante.
0: façon, ils auront leur discours et nous, on aura le nôtre. Voilà, la réalité est toujours ça, on s'affronte sur deux discours. Eux, ils diront qu'on sera 500 et nous, on sera plus de 5000. C'est toujours la même chose. La réalité, c'est que c'est ici, c'est nous qui gagnons. La preuve, depuis tout à l'heure, tu demandes à des habitants du territoire ce qu'ils en pensent du canal, ils disent que c'est de la merde, donc ça veut dire qu'on gagne.
1: Et puis plein de gens sur le parcours aussi qui devant leur pavillon nous faisaient coucou.
0: Mais bien sûr, les gens sont heureux qu'il y ait autant de monde. Je ne sais pas si vous vous rendez compte, mais on a des coins en fait où globalement on s'en fout. Les bleds sont à moitié abandonnés. Franchement, pour qu'une fois qu'il y ait des gens qui viennent et qui défendent ce territoire et qui accordent de l'attention aux habitantes et habitants et au territoire lui-même, franchement, déjà, c'est une victoire et ça fait chaud au cœur aux gens.
1: À mon avis, on sera certainement plus nombreux qu'on ne l'était à la manif en octobre, plus de 2000.
0: Enfin, franchement, ce qu'il faut dire, c'est que depuis le début déjà du village associatif, on est surpris. C'est-à-dire qu'à chaque fois, on s'attendait, on avait un peu établi des nombres de repas, etc. Et
1: Vous
0: à chaque
1: aviez
0: fois,
1: prévu 2000 repas, en fait.
0: c'est ça.
1: Et
0: À chaque fois,
1: vous êtes tombé à court. L'autre jour,
0: c'est
1: j'ai
0: ça.
1: demandé du rap de riz, il n'y en avait pas.
0: Exactement. Ça explose, en fait, les plafonds sont explosés. Donc, de fait, quand même, ça sent extrêmement bon au niveau des personnes qui sortent. Et pourtant, il y a quand même eu des trucs du genre des trains annulés, des gares où les personnes n'ont pas pu descendre.
1: Oui, alors j'ai entendu que les forces de police ont quasiment fermé une gare.
0: Il n'y a même pas que les forces de police qui s'y mettent, t'as aussi des arrêtés municipaux, carrément donc des maires qui s'y mettent, qui bloquent des départementales, quoi. Donc voilà, on a quand même une stratégie qui est mise en place plus ou moins pour essayer d'empêcher qu'il y ait trop de monde dans l'idée. Hein. On a a priori des trains qui ont été annulés, donc on parle d'une gare là, Aubigné-au-Bac, où l'arrêt en fait a été coupé. Mais on a carrément des trains a priori qui ont été annulés en regardant sur la SNCF, on voit bien qu'il y en a plusieurs. Hein. C'est pas parce qu'ils sont surbookés, c'est simplement pour emmerder le monde.
1: En tout cas, c'est bien agréable. On est arrivé sur la place centrale et il y a le monument aux morts de Oisy-le-Verger et on va pouvoir pique-niquer tranquillement et il y a la chorale.
0: Exactement. Toujours la joie, malgré les blessures du passé, quoi. Hein?
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0: les fascistes les traitaient de terroristes. 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
2: Plusieurs écharpes tricolores dans ce pique-nique à Oisy-le-Verger et une écharpe tricolore qu'on croise très régulièrement, que ce soit au tribunal de Poitiers, ici ou ailleurs. Bonjour Anne.
3: Bonjour, je suis Anne Stambach-Ternoir, députée de la Haute-Garonne.
2: Alors j'entends des gens qui te disent merci, etc. Et en fait, ces gens m'ont ôté le mot de la bouche. Je vois tes interventions régulièrement à l'Assemblée nationale, mais merci, merci de nous défendre avec autant de courage et des mots aussi précis et autant de verve. Voilà, on ne se sent pas tout seul. Encore une fois, merci.
3: Bah, merci à toi, ça me touche beaucoup. Heureuse, écoute, d'être un peu utile, que c'est quand même pas facile d'être dans cette Assemblée où on voit, en l'occurrence, un arc réactionnaire qui vote tout ce qu'il peut en termes de mesures écocidaires. Donc,
2: était gâtés, hein. Loi d'urgence agricole, pesticides à gogo, ferme usine, voilà. Et puis, comme l'a dit Fleur Breteau de Cancer Colère, en désignant la partie droite de l'hémicycle, vous êtes des alliés du cancer et nous le ferons savoir. Tu l'as dit encore récemment sur les bancs de l'Assemblée aussi. Hein, il y a à la droite de l'hémicycle et à l'extrême droite de l'hémicycle des gens qui votent des lois qui donnent le cancer.
3: Ah oui, complètement. Ben, de toute façon, là, on a, comme je disais, moi, j'ai vraiment vu un arc réactionnaire de la Macronie jusqu'à l'extrême droite se lever en fait pour voter tout un tas de mesures anti-écologiques qui détruisent en fait le droit de l'environnement. Et ce qui est peut-être pas forcément bien compris par tout le monde, c'est que ces normes environnementales qui sont censées être très compliquées, il faut les simplifier, c'est leur discours en face. Oui, oui. En réalité, ces normes-là, elles nous protègent. Elles protègent notre santé au final, parce qu'on le voit, ben là, on est en train de vivre une troisième vague caniculaire consécutive qui est une catastrophe. Les gens meurent chez eux, les gens meurent dans la rue, les animaux meurent par millions, les terres sont tellement desséchées que les incendies se déclenchent partout. Enfin, c'est une catastrophe. Les agriculteurs ont vu leur récolte brûler. Enfin, c'est épouvantable quand même ce qui se passe aujourd'hui. Et ça, le fait qu'on soit arrivé là sans aucune préparation et même avec des politiques qui les accentuent depuis des années, c'est le fait du gouvernement et de tous les responsables qui nous dirigent aujourd'hui. Et en fait, ces gens sont littéralement, à mon sens, coupables d'une politique climaticide et non pas d'une action climatique, comme on le dit des fois. Moi, je pense que ces gens agissent, mais ils agissent contre le climat. C'est pour ça qu'ils soutiennent, bah, par exemple, les méga-bassines, tous les méga-projets inutiles et imposés comme l'autoroute A69, comme ici le méga-canal. Et c'est pour ça qu'il faut se mobiliser partout dans le pays contre ces projets-là qui détruisent littéralement nos conditions de survie.
2: Et alors, pendant la dernière vague de canicule, là, j'ai vu qu'a été acté un projet de ligne grande vitesse entre Bordeaux et Toulouse qui va défoncer une forêt qui a 40 000 ans. Et tu disais, voilà, ces gens sont coupables, enfin, ils sont coupables de bêtises, ce qui est une chose, mais probablement, enfin, je sais pas, j'ai envie de dire aussi de corruption, parce que derrière, il y a Bayer, Monsanto, l'agro-industrie.
3: Ce qui est sûr, c'est qu'ils favorisent toujours les intérêts des mêmes, en l'occurrence de l'agro-industrie, des grands industriels du BTP, et au détriment de l'intérêt général, de la préservation de nos conditions de survie sur cette planète. C'est ça qui se passe. La biodiversité, la préservation du cycle de l'eau, c'est préserver nos conditions de survie. Et voilà. C'est ça qu'il faut faire. Il faut lutter partout. Et aujourd'hui, on est en force contre le méga canal, qui est un méga scandale, qu'on peut encore arrêter parce qu'il y a seulement 1% des travaux qui ont été exécutés, le financement qui n'est pas bouclé et même le président du comité pour l'orientation des infrastructures a dit devant le Sénat il y a quelques jours que ce projet n'est pas irréversible. Alors s'il n'est pas irréversible, on l'arrête et on passe à autre chose. La bifurcation écologique, celle qu'on porte avec Jean-Luc Mélenchon et l'idée par exemple de la planification par les écorégions pour enfin penser exactement notre activité en fonction de ce qui nous entoure, de l'environnement, du cycle de l'eau, des bassins versants, donc de la biodiversité. Bref, c'est vraiment l'incarnation de ce qu'on dit nous, c'est-à-dire la règle verte, le fait qu'on ne peut pas prendre plus à la nature qu'elle ne peut régénérer. Il faut ancrer en fait notre activité, nos modes de vie dans la réalité écologique qui nous entoure. Sinon, on va dans le mur.
2: Voilà. Et tu sais de quoi tu parles, parce que tu viens de voilà, la Haute-Garonne, c'est la 69.
3: Hein, je viens de Toulouse, où on s'est largement battu et on continuera à se battre d'ailleurs contre l'autoroute A69, qui est un pur scandale. J'étais aussi dans toutes les batailles contre les méga-bassines, contre tous les grands projets, comme tous les insoumis, tous les grands projets inutiles et imposés, parce qu'il y a des projets qui sont utiles, bien sûr, mais là, on en voit énormément qui ont été pensés au cercle dernier, qui sont complètement destructeurs. Il faut absolument arrêter ça et passer à autre chose.
2: Et ben, merci à toi d'être sur tous les fronts.
3: Merci à toi. À bientôt.
0: Quand on a gagné, 1903, les meufs en caisse.

0: Des écharpes tricolores, on le disait, sur ce rassemblement et sur ce pique-nique. Bonjour, qui es-tu ?
1: Eh ben moi, je suis député France Insoumise de la première circonscription du Nord, Aurélien Lecoq.
0: Et alors quoi ? Tu n'aimes pas la modernité ? Tu n'aimes pas ces infrastructures géniales ? Bon, qui certes vont coûter 8 à 10 milliards d'euros, peut-être 15 d'argent public. Oh là là, vous êtes vraiment rétrograde à la France Insoumise.
1: Ben je crois surtout que là, ils sont en train d'imposer ce qui serait peut-être l'erreur du siècle pour notre pays, parce que on est là face à un scandale absolu, un projet qui est complètement démesuré, pharaonique. Il faut qu'on se rende compte qu'on a lutté contre les méga-bassines à Sainte-Soline. Ici, on a un projet qui est 22 fois plus important. Si on prend la terre qui a été déplacée pour la fabrication du tunnel sous la Manche, ici, on est à 10 fois plus. On est à un projet qui est 8 fois plus écocide que l'A69 contre lequel des milliers de militantes et de militants se sont battus. Tout ça pourquoi ? Tout ça pour essayer d'augmenter l'import-export avec Rotterdam, c'est-à-dire en mettre plein les poches à quelques agro-industries et à quelques énormes industriels qui parient sur les marchés financiers. Donc ça suffit. Aujourd'hui, on est en train de vivre une vague caniculaire qui est le symptôme du dérèglement climatique qui est en train de détruire non seulement notre cadre de vie, mais qui est en train de tuer des gens, qui est en train de tuer des animaux et qui est en train de rendre cette terre inhabitable pour l'être humain. C'est la survie de l'espèce humaine qui est en cause et donc il y a urgence, oui, à stopper ce projet, à arrêter l'artificialisation de ces 3200 hectares de terre, à empêcher la destruction des 300 espèces qui sont menacées.
0: Est-ce qu'il ne s'agit pas aussi d'une grosse affaire de corruption finalement ? Parce qu'il y a des lignes de chemin de fer, il y a déjà des canaux qui existent. Ce truc est complètement inutile. Par contre, ce qu'on voit, c'est que Bouygues, Vinci et autres industries du bétonnage vont toucher des milliards et des milliards d'argent public. Moi, j'ai envie de parler de corruption.
1: Alors... De corruption, je sais pas, je dirais pas, mais en tout cas, c'est sûr que c'est une affaire de gros sous. Il n'y a ici pas d'enjeu d'intérêt général, il n'y a ici pas d'enjeu économique concret pour les populations locales, parce qu'on va y compris détruire des terres d'agriculteurs qui ici vivent de leur agriculture. Donc l'enjeu n'est pas pour les populations locales, l'enjeu est effectivement d'en mettre plein les poches à quelques gros industriels et de continuer à soutenir une forme de financiarisation et de l'industrie et des échanges et de l'agriculture. Et c'est insupportable et c'est en contradiction complète avec ce dont on a besoin aujourd'hui pour notre région, pour notre département, pour notre pays. Sur la lutte contre le méga-canal, c'est une lutte historique chez les Insoumis. Jean-Luc Mélenchon, déjà lorsqu'il était député, il y a près de 10 ans, s'engageait contre le canal Seine-Nord à l'Assemblée nationale. Et aujourd'hui, surtout...
0: Je l'ai vu sur la ZAD de Notre-Dame-des-Landes aussi, contre ce projet d'aéroport.
1: Tout à fait. Et face au méga-canal, aujourd'hui, nous opposons un autre projet, celui d'organiser le territoire en fonction des enjeux écologiques, d'organiser la planification écologique à travers des éco-régions qui seraient structurées autour de la question de la ressource en eau et donc de reconstruire des régions sur la base des bassins versants, justement pour planifier localement la bifurcation écologique. C'est le programme, ça, pour la présidentielle.
0: Malgré ce que nous disent les pseudo-instituts de sondage et autres médias dominants possédés par des milliardaires ou contrôlés par l'actuel État, ça reste une probabilité que LFI, malgré toutes les critiques qu'on peut adresser à son porte-parole principal, LFI a encore toutes ses chances de battre le Front National.
1: Ah mais nous avons la conviction absolue que Jean-Luc Mélenchon sera au second tour de l'élection présidentielle et qu'aujourd'hui, nous sommes à une dizaine de mois de l'affrontement qui pourrait nous opposer au Rassemblement National au second tour. Et nous avons la certitude que nous l'emportons. Parce que nous ne croyons pas vivre dans un pays où la majorité de la population soit raciste, souhaite l'autoritarisme et serait prêt à une bascule dans le fascisme. Nous pensons que la France et la nouvelle France est faite de toutes celles et ceux qui veulent vivre de solidarité et de fraternité. Et pour cela, vous avez raison, en 2027, le meilleur bulletin de vote, c'est celui de Jean-Luc Mélenchon.
0: Qui est l'autre personne qui porte une écharpe ? Bonjour.
2: Moi, je suis Omar Yacoub, je suis maire de Creil et président de l'agglomération Creil Sud-Oise.
0: Pourquoi es-tu ici aujourd'hui ?
2: Enfin, parce qu'en vérité, c'est une situation qui touche l'ensemble de la région. Moi, je suis maire de Creil, qui fait partie des Hauts-de-France. On a quand même un projet qui est assez coûteux, qui va avoir des conséquences écologiques. Et moi, en tant que maire, je suis bien placé pour savoir qu'on est déjà souvent seul face à ces grands bouleversements liés au changement climatique. On n'est pas aidé au quotidien pour les écoles, pour toutes ces passoires, ces îlots de chaleur. Et du coup, investir autant d'argent dans un projet qui servira très peu finalement les habitants, je suis d'accord avec mes camarades, il faut le remettre en question. Il faut qu'on réfléchisse à comment mieux dépenser l'argent public et pour qu'il soit plus utile pour les citoyennes et citoyens. Si on nous donnerait même un petit pourcentage, on pourrait isoler les écoles, isoler les quartiers populaires, permettre aux gens d'avoir des meilleures conditions de vie. La vague de chaleur, voire le bouleversement climatique qu'on subit au quotidien, on a besoin d'investir. Et nous, quand on est maire d'une ville populaire où on a très peu de moyens, on est la 8e ville la plus pauvre de France, se retrouver avec personne autour de nous pour nous accompagner dans cette transition écologique, c'est bien dommage.
0: Alors ma maman a habité Creil pendant une vingtaine d'années, donc je connais bien et j'ai vu la ville évoluer. Voilà, en tout cas, tu es la preuve vivante, et puis les électoristes aussi qui t'ont porté à la mairie de Creil en sont aussi la démonstration, parce que ma maman a craint, enfin, vous voyez, la montée du Front National dans sa ville. Les gens, ils ont des cerveaux, ils ont des cœurs, et ils ont décidé de ne pas voter fasciste au municipal.
2: Exactement, et ils ont voté pour un projet de rupture, parce que il y a une attente forte, je pense, des citoyennes et des citoyens d'avoir un autre modèle social, économique, écologique. Et du coup, je pense que la Creil Insoumise, la liste qu'on a portée, elle est vraiment sur ces valeurs-là.
0: Même si parfois le porte-parole de la France Insoumise peut être objet de critique, il faut quand même se dire qu'on n'a pas le choix. C'est soit le fascisme, soit la France Insoumise, et on s'engueulera quand on aura gagné.
2: Ouais, il peut être objet de critique, souvent injuste, hein, parce que les montages médiatiques font qu'on essaie de lui donner une image qui ne correspond pas du tout à sa réalité. Quand on rencontre Jean-Luc Mélenchon, c'est quelqu'un de chaleureux, quelqu'un avec qui on peut discuter.
0: Qui
2: n'est pas du tout antisémite. C'est un républicain.
0: C'est juste que sa blague est un peu malheureuse.
2: Il y a d'autres gens qui ont pas fait des blagues, ils ont posé des actes antisémites. Et pourtant, on ferme les yeux sur eux.
0: C'est pas du tout sûr que le fascisme gagne à la prochaine présidentielle.
2: Ah non, et en 2027, je le dis, la France Insoumise va gagner.
0: Et la ville de Creil en est un bel exemple. Merci à toi, merci d'être là.
2: Merci camarade.
0: Bonne journée à toi.
2: Salut toi aussi.
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0: Je continue ma collection d'écharpes tricolores sur ce pique-nique. Bonjour, on s'est déjà rencontré en octobre sur cette manifestation du Méga Canal. Je me souviens plus qui tu es.
1: Moi, je suis Zaya Hamdan, je suis députée de la deuxième circonscription de la Somme.
0: Attends, au hasard, t'es pas France Insoumise ?
1: Au hasard, vraiment au hasard, si, je suis France Insoumise.
0: Il n'y a que des LFistes ici, c'est incroyable.
1: J'ai l'impression qu'il y a d'autres groupes politiques quand même. J'ai cru voir le parti de gauche, mais bon, c'est des LFistes également, peut-être,
0: oui, bah,
1: à minima.
0: Oui,
1: hein, peut-être. Génération, je crois, et quelques drapeaux écolos, il me semble, avoir vu ça.
0: Pourquoi es-tu ici ?
1: Je suis ici pour dire non à ce méga canal gigantesque, inutile et écocidaire et dangereux. Donc avec mes collègues du conseil régional, nous sommes contre ce méga canal et régulièrement, nous portons des motions, des vœux, des amendements sur ce canal Seine-Nord Europe qui est vraiment inutile. Et je pense que Xavier Bertrand a envie de laisser un petit peu sa trace. Vous savez, comme il se croit un grand homme, il se pense un grand homme et il veut laisser sa trace. Voilà, donc pour lui, c'est un projet qui est utile, nécessaire, indispensable à l'écologie, à l'emploi, aux millions de personnes qui vivent dans les Hauts-de-France et aux alentours.
0: J'ai l'esprit mal tourné, mais évidemment, j'ai pas de preuves, mais j'ai plutôt envie de me dire que Xavier Bertrand, il a des copains chez Bouygues et Vinci et qui leur a balancé 8, 10, peut-être 15 milliards d'argent public.
1: Tout à
0: pour,
1: fait.
0: Pour un projet à la noix, parce que Bouygues et Vinci veulent bien le pognon de l'argent public, mais par contre, ils veulent pas la gestion du canal, dont ils savent que c'est, allez, je veux dire, d'une grosse merde inutile et ingérable.
1: Et ingérable au bout du bout. Vous parlez de la question du financement. Là, on est à 7 milliards de dépenses, alors que normalement, l'enveloppe budgétaire était de 5 à 6 milliards grand maximum. Et on n'est pas encore au bout de la construction du canal.
0: Donc 10, 15.
1: Voilà.
0: La blague qu'ils nous ont fait avec Flamanville, ça va coûter que ça, puis finalement ça coûte ça, et puis en fait à la fin c'est...
1: Et une petite information également, puisque nous portons avec les députés européens un courrier à Van der Leyen, lui dire d'arrêter de financer ce canal Seine-Nord Europe qui est complètement inutile et dangereux pour la planète et pour notre région.
0: Toi qui sièges à l'Assemblée nationale, donc tu es député, tu le disais, bon, des fois à la buvette tu dois quand même échanger, boire un verre d'eau avec des gens d'autres partis. Des fois on se demande qu'est-ce qu'ils ont dans le crâne, qu'est-ce qu'ils ont dans le cœur. Ces gens, ils ont quand même des enfants, ils boivent de l'eau.
1: En face, oui, ils sont complètement ébranlés, ils sont complètement hors sol également. Hein.
0: Ils ont des climatiseurs aussi sûrement, non, dans leur bureau.
1: Sûrement, ils ne souffrent pas comme la majorité des Français peuvent souffrir. Ça, c'est certain. C'est certain qu'ils ne connaissent pas les logements insalubres, les passoires thermiques, les températures à 39 degrés dans un appartement, ça, c'est pour sûr qu'ils ne connaissent pas. Parce que quand vous avez encore des logements qui sont sans volets, sans stores et qui ne sont pas construits avec des matières écologiques qui justement compensent un petit peu cette chaleur, puisqu'on va arriver à une période caniculaire de façon très régulière et encore plus régulière que ce que nous vivons là actuellement. Alors quand on discute avec des écolos, notamment à la buvette ou au conseil régional, eh bien, ils ne sont pas tous contre ce canal Seine-Nord Europe quand même. Hein. Certains peuvent dire, ah ben si, c'est une petite île, et puis il y a des emplois à la pluie, et puis si, et puis ça. Ils ont un petit contre, mais de façon très, très timide quand même.
0: En tout cas, merci à toi et à tes camarades d'être ici à nouveau en soutien à cette manifestation. C'est courageux aussi parce qu'à Sainte-Soline ou ailleurs, on a vu que l'écharpe tricolore n'est pas un gilet pare-balles. Hein, on peut en porter une et se prendre quand même...
1: Tout à fait, exactement. Mais bon, on est là, on ne baissera pas les yeux, on continuera le combat jusqu'au bout, jusqu'au retrait de ce projet inutile et écocidaire.
0: Et éventuellement jusqu'à peut-être à la victoire à la prochaine présidentielle. Hein, on va pas malgré ce que nous disent les médias dominants et les pseudo-instituts de sondage.
1: Ah, tout à fait. Alors, on voit bien que même avec l'annonce de Marine Le Pen, la délinquante qui candidate pour l'élection présidentielle, parce que voilà, c'est une délinquante, pardon, hein, elle a été condamnée par deux fois, en première instance et en cour d'appel, et nous voyons en tout cas que notre candidat monte dans les sondages parce que la France ne veut pas d'une candidate délinquante et d'une candidate, allez, est-ce que je vais dire le terme ? Avec des relents plutôt fascisants.
0: Tu veux dire d'un parti fondé notamment par un ancien FNSS.
1: Tout à fait. Et ça, on n'oublie pas. Et les Français n'oublient pas. Et ils n'en veulent pas.
0: Au passage quand même, parce qu'il faut bien que je fasse semblant de pas trop tirer les pompes, si tu pouvais dire aux camarades Jean-Luc d'arrêter de fournir des munitions à l'ennemi, notamment sur antisémitisme, parce qu'après quand t'es sur le terrain, c'est compliqué à défendre en fait. Quand t'as une personne juive qui est folle furieuse en disant « Mélenchon il est antisémite », en fait c'est compliqué.
1: Je pense qu'il a pigé. Après je pense que tu es aussi une personne avertie et qui...
0: Mais quand t'es face à une personne folle furieuse de confession juive, c'est compliqué à désamorcer.
1: Qui reconnaît bien qu'il y a toute une montée en masse, aussi bien des médias que de certains groupes politiques, hein, justement pour faire passer Jean-Luc pour un antisémitisme. En tout cas, il n'a jamais été condamné pour antisémitisme. Et ce qu'on peut répondre à des fous furieux éventuellement qui viennent nous agresser, c'est de dire, bah, écoutez, il n'a pas été condamné, contrairement à d'autres qui ont été condamnés pour racisme, pour... voilà.
0: Je vais te faire un aveu, Frankenstein, ça m'a fait crever de rire au début, mais c'est après que je me suis dit, merde, ça va être compliqué à... Bon voilà, mais je pense que le camarade est intelligent, il a un cœur, un
1: là,
0: cerveau.
1: On porte un programme qui va sortir normalement cet automne. On attend justement les amphis à Valence du 20 au 23 août pour justement finaliser le programme de la France Insoumise, qui est un programme qui se nourrit des citoyens, qui se nourrit des associations, qui se nourrit des collectifs. Et il va sortir normalement au mois d'octobre. Et dans le programme de la France Insoumise, chacun y trouvera à prendre... Et une bonne raison de voter justement pour la France Insoumise et pour notre candidat Jean-Luc Mélenchon, parce qu'on a un candidat, parce qu'on a une équipe et parce qu'on a un programme également. Alors chez nous, comme on dit, et comme le dit Jean-Luc, c'est carré.
0: Et puis on est des vrais gens de gauche, de la vraie gauche, hein ?
1: Tout à fait, tout à fait. Alors on dit gauche radicale, mais gauche tout court, ça suffit.
0: Les filles, c'est juste un peu SOSDEM en fait. Hein. C'est quoi votre évolution ? Les services publics, la retraite, le train, voilà, l'école ?
1: Voilà.
0: Bon, oh, les bolcheviques.
1: J'ai affaire à un connaisseur, donc du coup, oui, nous sommes la vraie gauche. Effectivement.
0: Encore merci à toi et à vous d'être là et bonne journée.
1: Merci, bonne journée également.
2: 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On n'en veut pas de ton évier!
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0: Et voilà les amis, c'est bientôt la fin de la première partie de ce reportage sur la grande manifestation anti-méga-canal du samedi 12 juillet 2026 dans une campagne des Hauts-de-France. Avant de se quitter, précision au sujet de la violence. Au cours de cette manif, des opposants ont arraché des piquets signalant une future route destinée à la logistique du chantier, route qui coupe des champs d'agriculteurs impactés par le projet. Il s'est dit que certains auraient trouvé malin de tirer des feux d'artifice sur des gendarmes. Ce qui est avéré, c'est qu'on a encore vu des gendarmes tirer des grenades dans un champ moissonné, jonché de paille, en pleine canicule. Presque 5 hectares brûlés. On vous en reparlera au prochain épisode de ce reportage à télécharger sur notre site polemixetlavoixoff.com. Ce n'est qu'un combat, continuons le début. Salut!
4: Et on va gagner!

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1: C'est l'hiver en Amérique. Depuis les Indiens qui ont accueilli les pèlerins jusqu'aux bisons qui autrefois veillaient sur les plaines, comme les vautours qui tournent sous les nuages sombres cherchant la pluie. Depuis les villes qui titubent sur les côtes dans une nation qui n'en peut plus, comme les forêts enterrées sous les autoroutes qui n'ont jamais eu l'occasion de pousser. C'est l'hiver. C'est l'hiver en Amérique, et tous les guérisseurs ont été tués ou déportés ailleurs. C'est l'hiver. L'hiver en Amérique, et personne ne se bat, car personne ne sait que sauver. Gil Scott Heron est un romancier, poète, musicien, chanteur et activiste, entre autres, et c'est sur ces aspects-là qu'on va s'attarder, car il a participé à faire tomber la barrière entre poésie écrite et orale. Son recueil « Small Talk at 125 in Lenox » sort à la fois sous forme de livre et de disque en 1971. L'auteur se définit comme un interprète de l'expérience noire, un griot, un chroniqueur qui dénonce les exactions perpétrées à l'encontre de la communauté noire, mais aussi à l'intérieur de cette même communauté en souffrance. Il se revendique comme un poète de la rue. Il souhaite s'adresser au plus grand nombre. Ces diatribes sont lancées en direction de ceux qui gouvernent, des oppresseurs, de ceux qui font la guerre. Très tôt, il commence à écrire et à 19 ans, il publie son premier livre, The Vulture, Les Vautours, qui raconte la vie dans le ghetto et l'importance de l'amitié avec un regard sociologique sur ses processus d'autodestruction, notamment liés à la violence, la drogue, la pauvreté et la prostitution qui sévissent dans ces quartiers. Il est influencé par le mouvement Harlem Renaissance, par Marcus Garvey, John Coltrane, Billie Holiday, ses influences sont multiples. À ce moment-là, il est édité chez Belmont, une petite maison spécialisée dans le porno, ok pour se diversifier. Il se dirige alors vers la musique, car il a tout de suite compris qu'en tant que romancier noir, il ne tarderait pas à crever de faim. Son œuvre musicale se distingue par la qualité de ses textes, sa profondeur et son engagement. D'ailleurs, les médias l'avaient surnommé « le musicien vivant le plus dangereux ». Et oui, il était trop subversif avec son discours précis et courageux. Il dira d'ailleurs « Je ne sais pas ce que me voulait le FBI, peut-être fumer un joint avec moi ?»« Moi, je demande la paix, pas la guerre. Si tu veux la paix, t'es un radical. Pourquoi ? Je n'ai pas d'armes. Ceux qui me menacent en ont. Je suis un frère qui joue de la musique et amène la paix. » En 1974, il écrit « C'est l'hiver en Amérique », le texte que je vous ai lu au début. Dans l'interview qu'il a accordée à Jérôme Sandler, il dit qu'il respecte les femmes, les personnes âgées et les personnes de cultures différentes et qu'il est très important, d'après lui, de développer un sens de l'honnêteté et de l'intégrité. Il insiste sur l'importance du respect des autres et de soi-même. Malheureusement, il va être victime de ce qu'il dénonçait. La police l'arrête en détention de crack, il va faire de la prison pour consommation de stupéfiants et violence conjugale. Et à la fin de sa vie, il est atteint du sida. Il a envie que ça évolue, mais ça va de plus en plus mal. Il sombre. Gil Scott Heron n'a jamais été exposé, il n'était pas joué sur les radios mainstream, mais ses concerts étaient remplis d'initiés. Il meurt en 2011, à 62 ans. Il laisse derrière lui 20 albums, 2 romans et 2 recueils de poèmes. On écoute son titre emblématique, « The Revolution Will Not Be Televised ».

0: C'était Gil Scott-Heron, The Revolution Will Not Be Televised. 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
1: Le bonheur, c'est fait de petites choses, quoi. Il ne faut pas se dire qu'on atteint le bonheur et qu'on est heureux. Il faut gagner ce bonheur chaque instant, quoi.

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1: C'est quand qu'on sort, aujourd'hui, le Festival du Moulin. Année après année, Tandem propose au public varois une programmation octroyant une place méritée aux artistes émergents et aux esthétiques différentes. La saison 2026-2027 s'ouvre les 4 et 5 septembre à Bormes-les-Mimosas dans cette perspective avec le Festival du Moulin, créé par le regretté Fabien Aubry. Mais on peut compter sur Tandem pour perpétuer son héritage. Bonjour Charlie Morin.
2: Salut.
1: Alors, on est ensemble pour parler de l'ouverture de la saison de Tandem et plus particulièrement du Festival du Moulin. Mais qu'est-ce qui va se passer dans cette saison de Tandem et plus particulièrement au premier trimestre de la saison, c'est-à-dire septembre-décembre, en gros?
2: Eh bien, beaucoup de choses avec Tandem. Donc Tandem, on est une scène de musique actuelle départementale. Donc on a vraiment vocation à proposer des concerts dans tout le département du Var. Et avec voilà notamment des concerts sur l'agglomération toulonnaise, donc au live à Toulon, à l'Escale à la Garde, au Théâtre Denis ailleurs, mais aussi sur le reste du département.
1: C'est important.
2: Où, on a aussi voilà une programmation assez riche à Draguignan, à Brignoles, à Cuers, on sera aussi pour la première fois à la Selle, dans la salle du Camp des Luneaux, on va proposer deux groupes, Moki Joe et Tropical Jinga. On est aussi partenaire d'un festival qui fait sa deuxième édition qui s'appelle Lost in Château Double avec une super programmation entre électro, musique du monde, rock, chansons, voilà, quelque chose qui va être un bel événement à Château Double les 11 et 12 septembre prochains.
1: Dans un endroit magnifique. Allez-y, si vous ne connaissez pas, oui. Allez à Château Double, c'est magnifique.
2: Carrément, le théâtre de verdure est vraiment super beau. Et puis après, voilà, on va avoir plein d'événements, donc je vous invite à regarder la programmation de temps Tandem sur tandem83.com, mais je vais quand même vous parler deux minutes du festival Ratside, en tout cas vous donner les dates. Il aura lieu du vendredi,
1: mais je t'en prie.
2: Du jeudi 5 pardon, au samedi 7 novembre, donc sur Toulon toujours, et il va y avoir voilà une programmation de groupes rock, électro, pop, avec notamment Bandi Bandi, avec Mid, avec Venin Carmin, Crash, Le Bien, vraiment plein de projets. Donc aussi aller regarder la programmation du festival Ratside, ça va être un moment fort de cette saison.
1: Donc toute la programmation est disponible,
2: oui,
1: sur le site de Tandem,
2: ouais.
1: tandem83.com, c'est
2: absolument
1: ça.
2: Vous pouvez nous suivre sur les réseaux sociaux aussi.
1: Voilà, donc les réseaux sociaux sur Facebook, Instagram.
2: Tout à fait.
1: Et tous les autres.
2: Absolument.
1: Voilà. Et on va parler maintenant du Festival du Moulin.
2: C'est parti.
1: Qui est une histoire particulière. Est-ce que tu peux un peu nous en parler?
2: Le Festival du Moulin, c'est une aventure qui commence en 2021. Donc, à cette époque, Fabien Aubry donc, avait la volonté d'organiser un événement sur Bormes-les-Mimosas. Il en a voilà, rapidement parlé avec la mairie qui avait aussi envie de l'accompagner dans cette dynamique. Nous aussi, avec Tandem, on a voilà, été intéressés parce que ça cochait voilà pas mal de liens musicaux, artistiques qu'on partage, on va dire, la volonté de mettre en avant des groupes locaux, régionaux, sur des esthétiques, on va dire, émergentes, rock, pop, folk, punk, parfois, voilà.
1: Donc, vous étiez là depuis le début, dès le début?
2: Ouais, dès la première édition, on a été partenaire et on l'a accompagné dans la construction de cet événement.
1: Donc ouais. L'objectif, en fait, c'était initial, ce que voulait mettre Fabien en avant, c'était de mettre la lumière sur des groupes émergents, plutôt locaux, sur des esthétiques plutôt folk, rock, pop, indé.
2: Ouais, c'est complètement ça. La programmation, vraiment, c'était à l'initiative de Fabien. Après, on échangeait, évidemment, parce que on se connaissait aussi plutôt bien, parce que donc Fabien était musicien. Il a eu un projet qui s'appelait Add-on Workings, qu'on a accompagné avec Tandem pendant plusieurs années. Et après, ça a évolué sous son nom, Fabien Auré. Et donc voilà, on l'a accompagné, on l'a programmé, on a fait des live sessions. On se connaissait déjà, on avait déjà collaboré de par son projet artistique. Donc il y avait un lien qui s'était construit. Et donc lui était vraiment voilà, sur la programmation. Et puis on échangeait sur cette partie-là, mais aussi sur la partie technique, etc. L'organisation, l'idée c'était que lui soit plutôt référent artistique et organisationnel, et puis nous on a apporté la logistique et la partie technique sur l'événement surtout.
1: Dans un lieu qui est aussi magnifique,
2: Dans
1: dans le vieux Born.
2: Tout à fait, voilà, sur la place Saint-François, donc qui est vraiment magnifique, où on a une vue sur voilà, toute la côte, on a une vue sur la mer, on est sur cette belle place avec ce fameux moulin. Donc oui, aussi un très beau spot, ouais.
1: Et c'est un événement gratuit, faut le préciser.
2: Bien sûr.
1: Donc venez découvrir.
2: Et depuis le début, ouais.
1: Mais bon, cette année, c'est une année pas un peu particulière pour le Festival du Moulin, dû aux événements, à l'événement qui a marqué un peu le festival l'année dernière, puisque l'édition a dû être annulée. Fabien nous a malheureusement quittés en début d'année. Il y a un hommage particulier qui va lui être rendu cette année.
2: Oui, tout à fait, hein. C'est même l'édition globale qui est vraiment en son hommage, hein, et en sa mémoire. Donc Fabien nous a quittés en début d'année 2026. Quand Gilonne, donc la compagne de Fabien, et Gisèle, sa maman, donc, sont venues voilà, nous proposer de faire une édition 2026 en la mémoire de Fabien, bah, évidemment on a de suite répondu présent. C'était voilà, aussi important pour nous. Donc 2025, dû à ses soucis de santé, on n'a pas pu maintenir l'événement. Et donc l'idée c'était de reprendre la programmation qu'il avait construite sur 2025 et la proposer cette année, pour essayer d'une certaine manière de lui rendre hommage en mettant en place voilà, son événement.

0: Le 4, il me semble qu'il va y avoir l'inauguration à 19h d'un olivier, le 4 septembre à 19h, sur la place,
1: Super.
0: à côté du moulin, sera planté un olivier en mémoire de Fabien. C'est une belle
1: Yes.
0: initiative, ouais, c'est une belle initiative. Donc l'édition annulée en 2025, le line-up qui est proposé cette année, c'était celui qui était prévu l'année dernière, peu de choses
1: Ouais,
0: près.
1: c'était carrément le line-up à un groupe près, en fait. On a un artiste, Sai, donc, qui n'a pas pu être présent pour des raisons de planning. Donc, on l'a remplacé par Sacha Vaughan, une chanteuse voilà, de Marseille, qui avait un groupe avant qui s'appelait Ave Noir. Et voilà, qui est complètement dans l'énergie et dans l'esthétique des groupes que proposait Fabien sur le festival. Donc, mais sinon, sur le reste, c'est vraiment l'édition 2025 qu'il avait proposée. Ouais.
0: Donc, le 4 septembre, on a Sacha Vaughan, mais on n'a pas qu'elle.
1: Non,
0: On
1: tout
0: a
1: à
0: qui
1: fait.
0: alors?
1: Alors, le 4 septembre, on commence avec Jules Henriel, donc un chanteur de folk qu'on aime beaucoup, qui était chanteur d'un groupe qui s'appelle Parade, donc je crois qu'ils sont toujours en activité. Groupe de post-punk de Marseille, vraiment excellent, et qui avait déjà joué d'ailleurs sur le Festival du Moulin. Et donc là, il revient avec ce projet folk, donc guitare-voix, quelque chose de très brut, de très intimiste et de très beau. Hein, c'est vraiment, il a des grandes qualités de songwriting. Un chanteur qui est vraiment habité quand il est sur scène et qui chante, voilà, il y a une qualité d'interprétation qui est assez folle.
0: Il sera tout seul.
1: C'est un solo, ouais,
0: D'accord.
1: carrément.
0: Et il y a un troisième artiste.
1: Oui, il y a aussi Camille et les Garçons, donc un groupe qui mélange jazz et pop avec beaucoup de classe et d'élégance, je dirais. Et donc c'est un groupe avec quatre super musiciens et musiciennes du coin, donc de hier Toulon, avec notamment Arnaud Pacini et Jesse Rakotomanga, qui étaient des musiciens, enfin qui accompagnaient Fabien sur scène lors de ses concerts. Donc voilà, c'était important aussi d'avoir cette connexion-là aussi
0: Ce rassemblement
1: de
0: de proches.
1: musiciens proches de Fabien.
0: Et le 5 septembre, donc le lendemain, on a encore trois artistes programmés.
1: Tout à fait.
0: Des artistes qu'on connaît bien à
1: Oui.
0: Radioactive.
1: Et à Tandem aussi.
0: Et à Tandem aussi. Et donc, on a qui?
1: Et ben, on commencera avec Tessina, donc un duo folk-rock féminin qui mélange des sonorités assez douces, assez folk, avec quelque chose de plus rugueux, de plus rock, de plus énergique. Ouais, c'est un duo qui est vraiment génial.
0: Qui a sorti son premier EP
1: Ouais,
0: fin juin.
1: au mois de juin exactement, et qui était lauréat des Inouïs 2026. Donc un projet qui a voilà, qui a déjà une base vraiment chouette, mais qui en plus a un bel avenir devant.
0: Donc dans Tessina, il y a Stella qui est à la batterie,
1: Ouais.
0: mais après elle va poser les baguettes
1: Ouais.
0: et puis elle va continuer sur scène.
1: Elle enchaîne à la basse avec La Flemme, qui est un groupe de Marseille qui mélange garage, enfin des mois, quelque chose d'une énergie un peu garage, un peu brute, un peu rentre-dedans et assez festive, avec un côté plus pop, plus mélodique. Donc c'est un groupe voilà, qui est aussi bien repéré sur la scène régionale, mais pas que, aussi au niveau national, parce qu'ils étaient notamment lauréats
0: Ils ont fait les Aéro Club, ils ont
1: Voilà,
0: gagné,
1: des
0: hein.
1: Inrock Club, exactement, c'est ce que je cherchais. Ils étaient sur le Midi aussi cet été, en remplacement d'un groupe à la dernière minute, mais ils ont plein d'autres faits d'armes. Hein. C'est un groupe qui a beaucoup tourné ces 2 dernières années et un groupe qui, sur scène, est vraiment excellent.
0: Et un
1: Faut les voir.
0: quatuor très sympathique.
1: Ouais,
0: Ouais,
1: carrément.
0: ils sont vraiment très très sympas tous les quatre.
1: Oui.
0: Et on va finir par
1: Et ouais.
0: un excellent chanteur folk. Que j'aime beaucoup, que j'ai rencontré il n'y a pas très longtemps,
1: Ouais.
0: grâce à Rockside, dont Fabien Aubry était membre. Peux-tu nous en parler?
1: Bien sûr, bah ouais, c'est Brother Junior, c'est un super groupe de indie rock, on va dire, indie folk, indie rock. Sur scène, c'est quand même un peu plus brut, en tout cas quand il est en groupe. Et c'est un projet voilà, d'un musicien qui est Julien, donc qui a eu d'autres projets vraiment chouettes. Moi, je l'ai connu à l'époque avec The Host, mais Brother Junior, voilà, c'est dans une veine un peu Weezer, Wilco, et voilà, tout un tas de groupes américains qu'on adore. Donc moi, ça fait quelques temps que je ne l'ai pas vu, donc j'ai vraiment hâte de voir son concert sur scène.
0: Oh, mais je l'ai croisé il n'y a pas très longtemps au studio de Radioactive, mais c'était en format acoustique, solo, et c'était un excellent moment, un garçon éminemment sympathique.
1: Oui, très sympa.
0: Donc ce sera un bon moment à passer ensemble.
1: Oui.
0: On vous invite à nous rejoindre à Bormes-les-Mimosas le 4 et le 5 septembre à partir de 19h pour l'inauguration de l'Olivier et les concerts c'est à partir de 20h.
1: Oui, concert à partir de 20h, tout à fait. N'hésitez pas après à être là un peu avant, aux alentours de 18h, 19h, pour boire une bière, parce qu'il y aura évidemment tout ce qu'il faut sur place pour voilà, des bières,
0: Boire
1: des
0: un verre,
1: softs, manger un bout aussi. Il y a des
0: se
1: food trucks,
0: restaurer.
1: se restaurer. Donc voilà, et puis partager un moment ensemble à la mémoire de Fabian, et puis partager un moment de musique avec des groupes vraiment de grande qualité.
0: Merci beaucoup Charlie
1: Bah, merci
0: pour
1: beaucoup.
0: de m'avoir accordé ce moment et puis à
1: Merci,
0: bientôt. Je
1: à
0: pense qu'on va se
1: bientôt.
0: recroiser quelques fois dans l'année à l'occasion d'autres événements de tandem.
1: À très
0: Et
1: vite.
0: merci pour votre travail
1: Merci.
0: essentiel pour la scène locale.
1: Et vive Radioactive.
0: Merci. C'était C'est quand qu'on sort, consacré au Festival du Moulin et à la rentrée de Tandem. 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

Bruxelles a reconnu officiellement le nucléaire comme une énergie verte durable. Pour un monde durable, soyons donc écologiques. Passons tous du diesel à la voiture électrique, tous du fioul à la pompe à chaleur. Oui, notre parc nucléaire est durable, puisque les scientifiques m'ont assuré que les déchets pouvaient tenir 10 000 ans. Si ça, c'est pas durable...

0: Les fossiles. Ah, vous savez, moi, j'ai pas encore 40 ans, donc j'en ai pas encore vu. Hein. Vous savez, ça met des milliers d'années à se faire. Moi, je suis trop jeune, je suis trop jeune. Quoique, la dernière fois, dans une randonnée, j'ai croisé une Brésilienne toute refaite, là, et elle a papillonné des yeux, et rien qu'avec le vent, je me suis envolé, dans la rafale de son charme.
1: Le litre d'essence à 2 euros. Les courses en hausse de 30%. Le loyer qui grimpe. Le salaire qui stagne. Et les actionnaires qui trinquent. Non, pardon. C'est nous qui trinquons. Eux, ils champanisent. C'est ça la France en 2026.

Le litre d'essence à 2 euros. 211 milliards d'exonérations pour les entreprises. Les hôpitaux qui ferment. Il n'y a pas d'argent magique. Les PDG qui s'enrichissent. C'est le marché. Les gilets jaunes à 1,50 euros.

0: Enfin, il y a bien un moyen, mais...
1: C'est quoi?
0: Bon, écoutez, Internet obéit à des codes, à des règles spécifiques, et aujourd'hui, il n'y a qu'une seule manière pour réussir.
2: Et c'est quoi cette manière?
0: Faire de la bonne grosse merde.
1: Ouais.

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0: Aujourd'hui, dans Activez-moi, nous partons à la recherche du Grand Ensemble Philos, formation de 7 musiciennes et musiciens qui explorent les musiques populaires et traditionnelles de Grèce, de Turquie ou du Kurdistan, et qui a sorti son deuxième album au mois de mai 2026. Un entretien réalisé à 7, où Philos était programmé par le festival Fiesta à 7. On est dans la cour de la médiathèque François Mitterrand, qui est située à 7, en compagnie du Grand Ensemble Philos, du moins 4 de ses membres, qui vont se présenter tout de suite.
1: C'est Paul Oliver du Grand Ensemble Philos. Je joue du saz et du violon baryton.
2: Alors je suis Damien Fadat et je joue dans le Grand Ensemble du Bansuri, donc la flûte traversière de l'Inde du Nord et de la flûte traversière en bois.
3: Moi c'est Elena Morag, je joue du violon et du chant.
4: Je suis Raphaël Yaffi et moi je chante et je joue du violon.
0: Comment est né ce groupe Grand Ensemble Philos ?
1: Alors il est né en 2021 pendant les périodes un peu noires de la culture en France où on n'avait pas le droit de jouer pendant le Covid quoi. Où voilà, il y a eu le désir de monter un grand ensemble de musiciens à la façon d'eux entre guillemets de ce que moi j'ai pu entendre dans beaucoup de mes influences dans des groupes de musique grecque et turque et kurde où j'avais vraiment des influences de groupes que j'écoutais où ils étaient très nombreux sur scène et j'ai eu un peu un rêve de me dire ah, j'aimerais bien monter un ensemble de musique grecque et turque et kurde où on est nombreux sur scène. Et à cette époque-là, on avait le droit de... Les portes des théâtres nous étaient ouvertes pour répéter. Et on avait beaucoup travaillé à l'époque pour créer, faire cette première création en 2021. Et là, on est en 2026 et l'année dernière, on a fait notre deuxième création. Donc on a sorti notre deuxième album. On en est à 2 albums en 5 ans avec le Grand Ensemble Philos.
0: Oui, il s'appelle comment ce deuxième album ?
1: Le deuxième album s'appelle Chia, qui veut dire montagne en kurmanji, la langue kurde.
0: Et donc vous êtes rentré comment là ? Vous êtes en contact avec Paul ?
2: Alors moi, ce qui me concerne, je suis en contact avec Paul depuis la première création, puisque je faisais partie des musiciens qui ont eu le plaisir de faire cette première création dans le marasme du Covid. Et c'est vrai que j'étais très sensibilisé à toutes ces musiques, mais je ne les connaissais pas forcément de l'intérieur. J'en avais pas joué beaucoup. Et c'était une occasion de découvrir un univers musical très riche, puis de l'adapter un petit peu avec les instruments. Et du coup, la deuxième création, c'est la confirmation de cet amour pour ces musiques de Grèce, d'Anatolie et du Kurdistan.
0: Et vous, mesdames ?
4: Eh ben, moi, c'est pareil. J'étais déjà dans la première création qui s'appelle Ouranos. On s'est rencontrés il y a longtemps avec Paul lors d'un stage de musique des Balkans. Et ensuite, on est partis aussi plusieurs fois en voyage ensemble en Grèce et au Kurdistan pour travailler avec des musiciennes et des musiciens sur place là-bas et s'enrichir, apprendre plein de choses sur ces répertoires.
5: Moi, j'ai rencontré toute l'équipe pendant les premiers jours de la création, en réalité, parce que moi, je viens de Paris et je suis amie de Clémence Gabrielidis, la chanteuse. On a d'autres projets ensemble. Et dans la deuxième création, l'envie, comme Paul l'a dit, l'envie de Paul, c'était de réunir aussi un ensemble d'accords, de mettre en lumière, en valeur un peu plus les violons. Et c'était aussi une façon pour lui de relier tous ses amours entre les musiques populaires régionales comme les violonades qu'il a l'habitude de jouer et la texture qu'on peut entendre dans les violons de Turquie ou de Grèce.
0: C'était une belle aventure ce stage dans les Balkans.
1: C'était pas un stage dans les Balkans, c'était en France. C'était il y a une dizaine d'années, c'était ce qui a un peu lancé mon amour aussi pour les musiques grecques au départ. Et j'avais des groupes de musique grecque avant d'avoir Philos. Et ensuite, quand on s'intéresse à la musique grecque, on ne peut que indubitablement s'intéresser à la musique turque, puisque les Turcs et les Grecs sont liés éternellement à travers leur histoire commune. Donc on va un peu plus à l'est, et puis on va en Turquie. Et puis quand on va en Turquie, on rencontre des Kurdes. Alors là, on va encore plus un peu à l'est de la Turquie, on tombe au Kurdistan. Et là, j'ai eu un amour pour le peuple, la culture kurde, la langue kurde et leur musique et leur combat.
0: C'est un voyage qui part du sud vers le nord ou un peu ?
1: De l'ouest vers l'est plutôt.
0: De l'ouest vers l'est.
1: De l'ouest vers l'est. La France, les Balkans, la Méditerranée, les Balkans, la Grèce, la Turquie. Là, on est vers le Kurdistan et on arrive doucement vers l'Iran avec percussion iranienne aussi dans le projet.
0: Pourquoi ce nom de Philos ? D'où ça vient ?
1: Philos, ça veut dire, c'est un mot grec qui veut dire les amis. Donc c'est un grand

0: donc, dans votre groupe, vous chantez dans différentes langues. Donc, qui est-ce qui compose? Qui est-ce qui écrit?
1: Alors, ce sont majoritairement des morceaux de tradition populaire de Grèce et du Kurdistan, de la partie turque du Kurdistan. Et sinon, les compositions, c'est principalement Paul qui les compose et qui a fait tous les arrangements aussi. Et donc, pour les langues qui sont chantées, il y a du grec, il y a du pontique, c'est une autre... sorte, entre guillemets, de grec qui vient des pourtours de la mer Noire tout au nord de la Turquie. Et sinon, il y a du kurmanji, donc qui est une des langues kurdes, et du turc.
0: Pourquoi c'est important pour vous de chanter dans ces langues-là, de rendre populaire cette culture?
2: Je ne sais pas si c'est rendre populaire, en tout cas, c'est des, on est tombés amoureux. Enfin, je veux dire, Clémence, par exemple, Gabrielidis, elle a un pied en Grèce de par son père qui était grec. Donc elle a baigné dans l'univers des musiques populaires et urbaines comme le rebetiko, dans les fêtes de Panayiri. C'est plutôt les rencontres à Paris que j'ai faites dans mes études de musicologie où j'ai rencontré la diaspora, des diasporas arméniennes, grecques, turques, qui jouaient de ces musiques, et c'est comme ça que je me suis plongée. Et puis en fait, chacun dans ce groupe a une raison, est tombé amoureux quelque part de la musique ou a eu des amis. On a tous rencontré des gens qui jouaient ces musiques-là et on a envie de... En fait, finalement, c'est pas le voyage, mais c'est ici en France, là où on vit, qu'on a créé des liens et finalement on continue de recréer une identité populaire collective qui baigne dans ces musiques, qui sont métisses, qui ont été...
0: Voilà. Oui, ce sont des musiques de voyage.
2: C'est des musiques qui viennent de l'Empire, de la région de l'Empire ottoman, et donc c'est une région où il y avait beaucoup de minorités qui se réunissaient pour jouer, partager des répertoires, des musiques. Donc c'est des musiques sous influence, qui sont inter-influencées.
0: Par voyage, vous voulez dire qui traversent les frontières et qui font fi totalement des frontières, des pays, et qui sont... qui se préoccupe juste en fait de rassembler diverses ethnies qui vont jouer peut-être les mêmes musiques après, à la fin.
1: Oui, c'est ça. En fait, il y a beaucoup de morceaux qu'on va retrouver à la fois en grec, en turc, en kurde, en arabe. Et en fait, savoir quelle est l'origine? Est-ce que c'est la version arabe qui fait foi? Est-ce que c'est la version grecque? En fait, on ne sait pas. Et souvent, c'est les mélodies qui sont similaires et les paroles, elles, diffèrent d'un pays, d'une langue à l'autre. Mais les mélodies restent quasiment les mêmes. Et voilà, et du coup, c'est ça aussi, c'est la richesse de la musique, de comment, en effet, elle voyage, elle circule et que ça se mêle.
0: À travers les pays et les frontières.
1: Ouais. Et il n'y a plus de frontières, du coup, justement.
0: Oui, du coup, il n'y a plus de frontières. Mais la musique n'a plus de frontières, n'est-ce pas, Paul?
3: Ah oui. Ah oui. Il y a une partie de répertoire avec quelques morceaux dont elle a parlé qui sont effectivement des morceaux un peu internationaux, des mélodies qu'on retrouve et qui sont très très très proches, voire les mêmes, chantées en différentes langues. Après, il y a des spécificités de répertoire quand même par langue, par région, par pas tous. Et c'est vrai qu'on a en France quand même une diaspora grecque et kurdes importantes de par l'histoire, leur histoire de leur pays, l'exil pour certains, venir travailler pour d'autres, différentes histoires qui nous ont aussi, comme elle disait Elena, permis de rencontrer plein de gens sans même nous aller voyager, même si on y est allé souvent aussi. Rien qu'en France, il y a aussi une dynamique autour de ces musiques-là, de ces répertoires, avec des musiciens qui, eux, ont voyagé pour le coup et ont apporté un bout de leur culture de chez eux et qui ça s'est mêlé. À Paris, il y a beaucoup, beaucoup de musiciens de plein de pays, et donc des musiciens grecs, des musiciens kurdes, des musiciens turcs. Tous ces répertoires, on peut les jouer aussi en France et rencontrer des gens de ces pays, c'est super intéressant et enrichissant.
0: Vous utilisez aussi beaucoup d'instruments qu'on voit peu sur scène. On va demander au grand spécialiste des instruments, visiblement.
4: Tout à fait, c'est moi le grand spécialiste. Bonjour à tous. Donc, en tant que grand spécialiste, ce que je peux vous dire, c'est que cet ensemble réunit quand même pas mal d'instruments qu'on ne voit pas tous les jours sur les scènes de musique. Donc, on a déjà pas mal de percussions qui sont assez emblématiques de musique assez proche. Le tombak, l'instrument iranien, la percussion iranienne qu'on appelle aussi le zarb, que Christophe joue dans ce projet. Les daf, donc les instruments qu'on retrouve joués par les Kurdes, joués par les musiciens turcs. Le violon, qui est quand même un instrument très connu, qui traverse lui aussi les frontières, mais avec une spécificité quand même, c'est que dans ce set, Paul, qui est violoniste, joue un instrument assez rare qui s'appelle le violon baryton, qui à l'origine devrait s'appeler le violon ténor, qui a été inventé par un luthier pour pouvoir se jouer de la même position qu'un violon sur l'épaule. Et donc ce violon baryton, on peut l'entendre dans Philos et dans peu d'autres groupes, je crois. Je l'avais jamais vu, moi.
0: Moi, effectivement, je l'avais jamais vu. Je me posais la question, mais qu'est-ce que c'est que ce violon la première fois que je vous ai vu?
4: On dirait un violon fait par Salvador Dali.
0: Il y a quelque chose de ça, ouais. Il y a quelque chose de ça.
4: Voilà.
3: C'est ensuite, le ténon manquant dans l'organologie. Il y a le violon, l'alto. Le violoncelle, c'est ce qu'on connaît, et la contrebasse. Et là, entre l'alto et violoncelle, il y a le violon baryton. C'était le chaînon manquant, il y est maintenant. La chaîne est complète.
0: Paul est le chaînon manquant.
4: Paul est une forme de chaînon manquant que l'humanité attendait. Attendez le baryton. On a ensuite les flûtes bansuri, donc les flûtes traversières du nord de l'Inde, qui sont intéressantes parce que c'est un instrument qui est joué dans une aire géographique assez grande, qui est joué aussi par les musiciens en Afghanistan, et qui permet en fait de s'adapter aussi à ces musiques, à ces modes, qui sont très particuliers parce qu'on sort un petit peu des tempéraments et des gammes occidentales pour aller vers quelque chose de plus précis, de plus exigeant aussi sur les ornements. Et donc c'est un instrument qui permet de suivre ce que fait la ligne mélodique des voix, comme peut le faire le violon. C'est-à-dire on n'a pas ces limites des frettes qu'on a sur les guitares, sur ces instruments-là, ou sur le piano, et on arrive dans un domaine musical qui fait la part belle à la liberté de la mélodie, à un rythme assez complexe aussi. Donc voilà, beaucoup de liberté avec ces instruments. Mais surtout, je pense que ce qui fait la spécificité de cet ensemble, c'est le fait qu'il y a 3 chanteuses lead et que tout le monde s'investit vocalement, et que ça, c'est quand même quelque chose d'assez précieux dans un ensemble de 7 musiciens, d'avoir en plus de l'ensemble instrumental un ensemble, un chœur de 7 personnes.
0: Merci beaucoup.
1: Merci.
0: Et une bonne soirée, un bon concert.
1: Merci.
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nouvelle magique et triste de Delmore Schwartz, publiée dans la Partisan Review, s'appelle « In Dreams, Begin Responsibilities ». Dans les rêves, les responsabilités commencent. Et je vais vous la raconter. C'est la nuit. En rêve, un jeune homme va au cinéma. Sur l'écran, la vie de ses parents défile, leur vie avant sa naissance. Son père s'apprête à demander sa mère en mariage et marche seul. Seul dans les rues de Brooklyn, à la rencontre de sa belle famille. Depuis son siège rouge, l'enfant voit son père déambuler, rêvasser, et dans sa solitude hésiter. A-t-il vraiment envie de se marier, d'avoir un enfant, de s'installer? Le fils décèle la gêne du père au premier contact avec sa nouvelle famille, le courant qu'il ne passe que par intermittence avec sa fiancée, la timidité de celle-ci, l'assurance de celui-là, la peur qui régit leurs gestes à tous les deux, les envies contraires de ce couple fragile, leur corps qui marche ensemble vers Coney Island. Là-bas, l'enfant observe l'océan, passionné, et ses parents indifférents. Il pleure. Sur l'écran, il y a encore des sourires gênés, des gestes d'embarras, et soudain, son père qui ouvre la bouche, s'apprêtant, mais pourquoi, à demander sa mère en mariage. C'est alors que le jeune homme se lève et vers l'écran crie « Ne faites pas ça, ce n'est pas trop tard pour changer d'avis. Tous les deux. Rien de bien ne sortira de ça, seulement des remords, de la haine, des scandales et deux enfants au caractère monstrueux. » À côté de lui, une vieille femme le force à s'asseoir. « Restez calme, jeune homme, rasseyez-vous. » Ce qu'il fait, mais quelques minutes plus tard, alors que son père et sa mère s'évitent, s'engueulent et s'obstinent pourtant dans le projet du mariage, le garçon se lève à nouveau. « Qu'est-ce que vous faites? Qu'est-ce que vous faites de vos vies ?» La vieille femme, cette fois, irritée. « Mais ce n'est qu'un film, rien qu'un film, conduisez-vous de manière plus responsable à la fin. » Dans la salle, un autre monsieur s'y met aussi. « Vous responsabilisez ces gens sur l'écran alors que vous, vous faites n'importe quoi. » On ne crie pas comme ça dans un cinéma. Pensez d'abord à vous avant d'accuser les autres. Qu'est-ce que vous faites, vous? Alors le garçon ferme les yeux. Ou plutôt les ouvre. Sur la vie des autres, quel pouvoir a-t-on? Et sur la sienne? Bientôt il se réveillera. Le soleil autour de lui se sera déjà levé. Et ce sera le premier jour de ses 21 ans. Être à la hauteur de ses rêves.

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paraît que la crise, là, ça rend les riches plus riches et les pauvres plus pauvres. Moi, je vois pas en quoi c'est une crise, hein.

0: 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Pose-toi la question, là, maintenant, de quoi t'as envie? Viens, on le fait. 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C'est beau, ça, non? Alors ouais, c'est vrai. Je m'emballe peut-être, c'est vrai, on se connaît pas. 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

En politique, il faut être prêt à tout pour gagner une élection. 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

0: Vous voyez, dès que la cohérence du système hiérarchique disparaît, dès qu'il y a des accords au niveau de l'autorité, le sujet en profite pour arrêter d'obéir. En moyenne, 63% des sujets sont obéissants.
1: Ce qui signifie que dans un pays civilisé, démocratique et libéral, les deux tiers de la population sont capables d'exécuter n'importe quel ordre émanant d'une autorité supérieure.

0: voyez comme elle se croit supérieure. Avec ses airs de passionnariat intouchable, si intègre, si bourgeoise, si chiante. Elle se dit qu'elle devrait résister, que le peuple compte sur elle.
1: Quelle salope.
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1: Ok, ok, ok, mais jeez, we are back sur les ondes, le 100 FM radioactive, ouais, c'est Ghetto Blaster, le show des musiques issues du ghetto urbain ou non, ouais, du rap old school, new school, on va pas se leurrer, c'est essentiellement du rap US, c'est du quinri pour la plupart du temps dans ces rides de musicales de qualité. Je me présente, pour ceux qui me connaissent pas, Mr. Knowles in the house, pour vous servir ces rides de qualité. Je vais vous hoster jusqu'à 21h, ouais, c'est tous les mardis, 19h30, 21h, n'est-ce pas? On va essayer d'être plus consistant, plus constant que l'année dernière, désolé. On va essayer de remplir le cahier des charges hebdomadaire. Ok, après, vous savez, les imprévus, les aléas de la vie. Mais on va faire des efforts et on va tout faire pour. Et on est, merci Radioactive, pour cette 12e saison, ouais, 12 ans déjà, que Ghetto Blaster existe. Merci à Radioactive. Et on va commencer donc sans plus tarder. Parce que je pense que vous grattez les veines, vous voulez votre dose musicale. On va... Ouais, je baisse un peu, je trouvais que c'était un peu fort. On va commencer donc du côté de Chicago, Illinois, Mitchell's avec Lucky. Son dernier projet sorti, je crois, en juin dernier. Qui est Drugs Are Bad. Et on va s'écouter l'intro. Quoi de mieux qu'une intro pour faire une intro, hein? Ok, voilà, la boucle est bouclée. Après on enchaîne avec Lou Tyler mais Jeez. Ok, issu de son projet, son dernier je crois en date aussi, Destined for Greatness, pardon. Et on s'écoutera la track I Like avec Bun B en featuring Medjiz. Ok, là on est du côté de la Floride, Medjiz, c'est le cool kids, le cool guys, ok, du college, yes, Medjiz, on l'a déjà passé, j'aime bien ce petit gars, plein d'arrogance, mais de coolitude, et un flow nonchalant, mais non moins, comment dire, pas performatif, mais bon, qui fait le taf, quoi. Et après, on enchaîne avec Ned Praise. Ned Praise, je sais plus d'où il vient, mais en tout cas, son projet, c'est Death Dealer. Ouais, je sais, donc, du coup, c'est un peu plus bresson. La track, c'est Die Alone. Et avec featuring Sinister, qui a dû sûrement faire le remix, enfin la prod. Et bon, bref, et non, parce que en fait, ouais, non, parce que en fait, c'est un remix, pardon, c'est une version remix de Steel Crazy. Ok, après ce truc bresson, on retourne du côté du Texas, mais jeez, avec la Sauce Family, ouais, c'est un label, et ça sera Sauce Gohan. Ok, qui s'y colle ce soir avec son projet Bad Boys. Ok, c'est des petits projets. Là, c'est la Side B, mais aussi Bad Boys de Side A qui est sorti. En tout cas, on s'écoutera la track Seca. Ouais, ça aussi, c'est juin dernier, hein, tout ce que je viens de vous citer. Et après, on enchaîne avec plein d'autres, comme Viz, avec sa track Malice in the Palace, ok, issu de son projet Your One. Mais disent, j'arrête de parler, on enchaîne, on s'écoute du bon son. Bonne ride, mais jeez, et content de vous retrouver. 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

0: jour, je sais plus.
1: Et... Bah, avec quelle journée?
0: Avec les vacances et tout ça.
1: J'ai l'impression qu'on est mardi.
0: Mais si on est là, effectivement, ce soir, mais c'est oui. Qu'on est le premier mardi du mois. Et c'est l'épisode de rentrée de la saison 3 de l'émission Bouillotte Club Connexion. Alors, chers auditeurs de Radioactive, bonsoir et bonsoir Fartlek.
1: Et bonsoir et bonsoir Sarah.
2: Bonsoir Sarah.
1: Ouais, voilà. Alors, comme je disais, c'est la rentrée, nouvelle saison, nouvelle émission, nouvelle playlist et nouvelle musique et surtout, nouvelle invitée. Nous avons le plaisir de recevoir ce soir Sally. Bonsoir Sally.
2: Bonsoir.
1: Quel plaisir. Je te suis depuis un petit moment, tu le sais. Je te drague un petit peu pour t'inviter à la radio depuis quelques semaines, quelques mois, parce que j'aime beaucoup ce que tu fais. Et donc, on aura le plaisir de t'écouter tout à l'heure, après ma petite sélection, comme d'habitude. On reste sur un format sélection musicale mixée par mes soins, en première partie d'émission. Et nous ferons ensuite, nous parlerons un petit peu de toi, de ton univers musical bien axé techno. On tease un petit peu quoi. Et comme ça, on reste jusqu'à la fin de l'émission.
3: On tease avec modération.
1: Avec modération, mollo sur le.
3: Mollo. Mollo sur le disco.
1: Voilà, mollo sur le disco.
4: Mollo sur l'apéro.
1: Ouais, exactement. Et qui c'est qu'on entend là? C'est Sam.
3: Oui. On a un coco animateur ce soir.
4: Ouais, carrément, je suis le coco animateur. Bonsoir à tous. Bienvenue. Merci pour l'accueil.
1: Hein. Avec plaisir.
3: Sam, Hassan, Kiki. Bon, bref, vous le connaissez.
4: Oui,
1: très heureux de commencer cette nouvelle saison, la troisième, tous ensemble. Et donc, comme je disais, petite interview après ma selecta. Et on finira en beauté avec un joli set, comme tu sais faire. J'ai hâte.
3: Voilà, et on adore nous recevoir des nouveaux talents. Et là, pour la peine, c'est un nouveau talent.
1: Tout à fait, on en dira peut-être un peu plus sur les réseaux, sur ce qu'on projette de faire, mais voilà, Axée fera les recherches un peu françaises, des labels français qui percent là, qui sont très très bons. Ben, ça donne envie aussi de faire la promotion d'artistes locaux qui viennent de commencer cette
3: c'est
1: année.
3: C'est dans l'ADN du club.
1: Voilà. Donc j'en profite également pour remercier tous les invités des saisons précédentes qui nous ont régalé sur les ondes de notre chère radio. Et allez maintenant, place à la musique, on va démarrer cette émission par un classique d'Anarago sorti en 2001. Le titre s'appelle Sex. Et c'est sorti sur le mythique label 7 et j'ai choisi la version de E-Tronic, un des pionniers du genre qui a largement contribué à insuffler l'esprit plus ouvert des raves dans les clubs parisiens à la fin des années 90 comme le Rex. Et le Queen, bonne émission à tous.
3: Donc
1: c'est parti.
3: On démarre la saison avec un titre qui s'appelle Sexe.
4: Sexe d'E-Tronic. Sexe d'E-Tronic. C'est bien.
3: C'est parfait, on adore.
4: Le bon choix, Camille.
1: Allez, c'est parti.
3: Bonne émission à tous. Camille qui démarre, c'est Bouillotte Club. On est sur Radioactive, bien sûr. Sur le 100 FM.
4: Bah, qui fait bien.
3: Eh bien, bravo. Et www.radio-active.net, bien sûr, en worldwide. Allez, go, Bouillotte.
4: Qu'il est bon.

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0: Et on vient d'écouter Cachaça Fever du DJ producteur Namour. C'est le fondateur du label révolutionnaire B-Side, anti-suprématie des hits sur les faces A sur les vinyles que j'ai présentés lors du dernier épisode du mois de juillet. Pour info, et ça me permet de faire un petit rappel que les podcasts des émissions et des épisodes précédents sont disponibles avec les tracklists de mes sélections musicales sur la page SoundCloud de Bouillotte Club et sur le www.radio-active.net. Allez, on reprend le fil. Ce morceau est donc sorti début juillet sur l'excellent label parisien Kendama Records, un EP partagé avec Palorim, que j'ai déjà présenté aussi sur un épisode de la dernière saison, réunissant deux voix artistiques distinctes dans un dialogue entre introspection et expérimentation pour le dance floor, que je vous invite à découvrir sur les plateformes. Tout l'EP est super. Et on part tout de suite maintenant en Espagne avec une production minimaliste construite autour d'un groove roulant, d'une ligne de basse dynamique et des micro-samples vocaux hypnotiques qui tournent en boucle, mais redoutablement efficaces, de The Cowboy. C'est mes chouchous du moment, franchement, trop bien.
1: C'est bien vendu en tout cas.
0: J'ai découvert ça en début d'été là, magnifique. Donc c'est un jeune producteur et originaire de Valence. Le morceau s'appelle Señorette. Alors là, ça va parler espagnol, je vous le dis.
2: Attention.
0: Et c'est le troisième et dernier titre de son EP Mediterranean Caps, sorti le 29 juillet 2026 en autoproduction, donc en indépendant. Avec ce projet, l'artiste a voulu rendre hommage à sa région d'origine, et donc la Méditerranée. Et Señorette, ça signifie, vu que j'ai cherché, je me suis renseigné un petit peu, petit seigneur ou monsieur un peu précieux, et ça fait surtout référence à un plat de riz typique de la région valencienne, les arroz del Señorette.
2: Ah là là là là là.
0: La légende raconte que ce plat a été créé pour un client aisé qui ne voulait ni utiliser ni couteau ni fourchette pour éviter de se salir les mains en décortiquant les crevettes.
1: Oh, les grosses têtes n'ont qu'à bien se tenir.
0: Donc grâce à cette préparation, le plat se déguste entièrement à la fourchette ou à la cuillère. Voilà, pas besoin d'utiliser les doigts.
1: Prochaine émission, on fait gagner une place et une soirée sur quelqu'un qui nous donne toutes ces informations.
0: Ouais, en gros,
1: j'espère que vous avez bien noté.
0: C'est une paella de luxe, quoi.
1: Ouais. Paella de luxe.
0: Et donc, on vous donnera la recette dans les prochains épisodes, bien évidemment.
1: Voilà.
0: On affinera
1: on
0: tout
1: adore
0: ça,
1: cuisiner. Voilà,
0: avec des variantes, etc. Et j'en profite également, vu qu'on donne des cours d'anglais dans cette émission depuis quelques mois avec Vartlek.
1: C'est vrai.
0: Pour vous dire qu'une autoproduction indépendante en anglais se dit self-release. Voilà, c'est maintenant vous le savez.
1: Self-release.
0: Vous pouvez pas dire que vous saviez pas.
1: Bravo.
0: Allez, c'est parti.
1: Je me permets une petite page promo parce que je viens d'apprendre, parce que c'est la rentrée, hein, vous allez avoir plein de dates, plein de choses, on a plein de, de tuyaux, de choses dans les tuyaux, ou d'eau dans les tuyaux, de soirées dans les tuyaux, mais j'ai appris qu'au Dark Side, samedi soir, Karateka jouait, et bah, vous la connaissez, hein, Grand Demix, Bouillard Club, tout ça, et ben voilà, c'est au Dark Side, et ça sera ce samedi soir.
0: J'ai peut-être une date au Dark Side aussi au mois de septembre, comme on dit en anglais, to be confirmed,
1: to be announced, TBA. Et ben en avant.
0: Allez, c'est parti pour
1: Allez, go.
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0: Et on vient d'atterrir du côté de Manchester avec cette pépite underground taillée pour les fins de nuit. C'était le producteur Gooch. Je sais pas trop comment on dit là.
1: À tes souhaits.
0: J'ai eu DJ. DJ, voilà. J'ai bon. Eu DJ. Voilà, on l'appellera comme ça, ce sera son nouveau surnom.
1: Voilà.
0: Donc, un savant fou du rythme roulant nous a livré ce petit track là qui s'appelle Passion, extrait de son excellente EP Dimorphisme, sorti le 1er août. C'est tout chaud, c'est excellent. Et donc dans cette émission, on adore les concentrés de minimal aux basses hypnotiques avec des rythmes ultra roulants et surtout, et encore plus même, quand ça sort chez NG Trax, le label de la légende de la house d'origine iranienne Nima Gorgi, que j'ai déjà présenté en première saison. Pareil, mon idole aussi, mon idole de la micro house. Allez, on part maintenant du côté de la scène micro house, en parlant de ça d'ailleurs, et minimal avec une sortie encore hypnotique, c'est le duo serbe sur Under Discipline qui nous livre le morceau Fusion, extrait de leur projet Celestial Artifact, sorti l'été dernier, un titre mental profond. Un titre mental profond, je recale la track en même temps. Et donc avec un mélange de textures spatiales, de nappes enveloppantes et des percussions tribales très fines, c'est sorti sur l'excellent label Wonderground, que je vous invite à aller explorer sur Bandcamp. Est-ce que je dois préciser que ce label est roumain ?
1: Je sais pas, mais c'est le Bandcamp. Moi j'aurais dit Bandcamp, mais Bandcamp. Alors, à moi, vous, très chères auditrices et auditeurs sur Radioactive, vous pouvez nous écrire quel accent vous mettez.
0: Après un chips ou une chips, c'est maintenant c'est
1: Bandcamp.
0: Voilà, on travaille toujours le vocabulaire sur cette émission. C'est important, quoi.
1: Bien sûr.
0: Donc c'est parti, du coup maintenant nous sommes toujours bien évidemment sur les ondes de Radioactive et donc
1: c'est, et c'est toujours pour le morceau Connexion, hein.
0: Voilà, c'est parti pour le morceau Fusion de Sur Under Discipline, le duo serbe que j'adore également, qui poste énormément de contenu sur Instagram aussi. Je vous invite à liker de suite, à suivre leur page.
1: Voilà.
0: Poste toute ta quête playlist.
1: Voilà.
0: Plein de sons, des pépites.
1: Bandcamp.
0: Allez, c'est parti.
2: Allez, go bouillotte. Ah.

0: chers auditeurs de Radioactive, nous sommes toujours sur les ondes et comme tout dirait notre cher président Fartlek, en worldwide sur le www.radio-active.net.
1: Il me fait tellement bien.
0: Je me suis entraîné pendant les vacances.
1: Oh, franchement, c'est bien fait.
0: Et on est monté un petit peu en rythme là, parce que quand même, il y a Sally qui va prendre la suite. Donc,
2: ah oui, puis ça va être un peu plus énervé.
0: Un petit peu s'énerver.
3: Histoire de se mouiller la nuque avant.
0: Ça peut se fâcher au fur et à mesure.
2: On se mouille la nuque, on met un peu de fraîche sur les bras. Pas d'hydrocution.
0: Pas de couverture de survie, pareil.
2: Exactement.
0: Donc on est monté un peu plus en rythme avec cette magnifique collaboration entre le duo parisien Miro Loggia et Olivier Romero, connu pour leur groove implacable. C'était le

Ride.

0: Et là, attention, je ne vais pas vous présenter un morceau, mais deux.
1: Mais oh, non.
2: DJ Suave.
0: Nouveauté. Nouveauté de la rentrée.
1: Oh, mais toi, ta voix,
2: oh là là.
1: T'as fait quoi en
2: Mais
1: fait,
2: dis donc, mais qu'est-ce qui nous arrive?
0: J'ai pas arrêté.
1: Oh là là.
0: J'ai pas arrêté de m'entraîner à faire des wall rides et tout ça au micro tout l'été, quoi. Pour être prêt pour ce jour, pour le mardi 1er septembre.
2: C'est bien. Tu vois que ça marche, la cure au Jack Daniels.
1: Mais on adore.
0: Merci Sam pour tes conseils.
1: Moi, je bois que du Perrier, donc je vous rappelle.
2: Donc c'est pour ça, quoi.
1: Et la bière.
2: Pour le trémolo.
0: Donc on part maintenant du côté des configurations minimales et hypnotiques avec la dernière sortie en début d'été, du label Cabaret Recording basé à Tokyo. Et ce n'est pas, comme je disais, un, mais deux morceaux que je vais présenter. Deux titres de l'EP Split Residence que je vais jouer histoire de faire un petit focus sur un duo mystérieux. Et un label incontournable de la scène underground, Musterman, est un projet collaboratif qui réunit deux figures bien connues de la scène microhouse et techno minimal, le producteur basé à Berlin Christopher Ledger et Vera Logdanidi.
1: C'est très bien dit.
0: Figure clé de la scène électronique ukrainienne. Donc j'ai sélectionné les titres de cette EP, il y avait 4 morceaux mais j'en prends 2 forcément, hein.
1: Bah
0: sinon
1: oui.
0: Je vous fais des émissions jusqu'à toute la nuit si vous voulez.
1: Mais ouais, nous on est d'accord,
2: on est chaud. Hein.
1: Faut que j'écrive au président.
0: Ouais, exactement. Et qu'on appelle le préfet.
1: Ah oui, en plus. Oh merde.
0: Donc, j'ai donc sélectionné les titres Hydricus, caractérisé par une ligne de basse ronde et subaquatique, d'où le nom Hydricus. Ça doit être du latin, ça, non?
2: Ah, moi, tu m'as eu à subaquatique.
1: Subaquatique, alors, oui, bien placé, mot con trip,
2: ça
1: commence à tartiner.
2: 13 points.
0: Et donc, avec des percussions organiques très subtiles et des nappes de synthétiseurs spatiaux qui évoluent lentement. Et le deuxième morceau, London Antina, qui a été énormément joué tout l'été par les pointures du genre en club et en festival pour terminer cette première partie d'émission. Pour la petite anecdote, en raison de son immense succès auprès des DJ. Notamment après avoir été massivement joué durant tout l'été au festival Outon, notamment, le disque s'est rapidement trouvé en rupture de stock et face à la demande, le label a immédiatement lancé un repressage officiel planifié le 30 octobre. Allez, c'est parti, on découvre Musterman.
1: Ah, Musterman.
2: On
1: est d'accord, Sam?
2: Quel polyglotte.
1: Bravo.
2: Musterman.
1: Allez, Radioactive, Bouillard Club Connexion, on continue.
2: On est là.
1: Bien sûr, sur le 100 FM.

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1: Mais quel plaisir d'avoir joué ces deux morceaux. Mais pour mieux les comprendre encore, il faut comprendre où ils sont sortis quand même. Cabaret Recording est une institution de musique électronique minimale. Le label a été créé au Japon par DJ Mazda, co-géré par So Inagawa. Ouais, on commence à parler un petit peu japonais ici.
2: Oh là là.
1: Ça va très vite.
3: J'en ai coupé mon micro, j'en ai perdu mon micro.
1: Et rapidement,
2: j'en ai perdu mon mandarin.
4: La vache.
5: J'étais pas prêt là.
1: Ce qui est magique avec DJ Mazda, c'est qu'il est véritablement un boss de l'ombre. Il n'accorde quasiment jamais d'interview aux médias. Il refuse de participer au Star System et laisse sa musique parler pour lui. Alors que la plupart des artistes utilisent la production pour se faire connaître, lui, il a bâti sa réputation légendaire uniquement sur la qualité phénoménale de ses sets et son art du mix du vinyle. Bref, Mazda est un homme extrêmement discret qui cultive le mystère. On pourrait même dire que c'est le secret le mieux gardé du Japon.
3: Bah, wow, un japonais. Wow. Dis-moi, ton ventilo, ça t'embête de le couper deux secondes? J'ai l'impression qu'il fait du bruit dans le micro.
2: Un bruit blanc.
3: Ça va? Ça va, c'est celui-là? Parce qu'il fait chaud.
5: For sure.
3: Oh mais bravo, merci. Donc si vous pensiez que vous aviez un ventilo en écoutant l'émission qui vous grattait l'oreille,
1: voilà,
3: c'était celui de Camille.
1: Ouais, tout à fait. Mmh. Parce que on a quand même l'émission de rentrée là qui était
3: ça fait
1: chaud
3: inspirer.
1: Encore.
2: Hein, il fait chaud, bien sûr.
1: On était au mois d'août, c'était hier encore.
3: Hier, on était au mois d'août. Putain, personne me le dit.
2: Eh ouais, mais on me dit rien, moi.
3: On me dit rien.
1: Donc voilà, pour terminer, pour rendre un dernier hommage à DJ Mazda, c'est la définition ultime d'un sélecteur, d'un digger qui passe sa vie à fouiller les bacs à disques pour dénicher les pépites oubliées des années 90, tout en offrant une plateforme aux jeunes talents de 2026, comme Monster Man. Et c'est un passeur de temps, c'est sur son label Cabaret Recording que ça se passe. Et en parlant de jeunes talents de 2026...
3: Ah.
1: Et de temps qui passe, parce qu'il est 22h pile poil. Oh là là.
3: Il est 22h, c'est extraordinaire.
2: C'est l'heure de Laïkou.
1: On va faire vite. Hein.
3: 22h, on ne touche pas le nez par contre. Hein,
2: hop,
3: je vous rappelle. Non, c'est pas 22h. 22h, 22h.
1: Donc c'est la deuxième partie d'émission et nous avons le plaisir d'avoir notre cher ami Sally avec nous ce soir. Rebonsoir Sally.
2: On l'applaudit, bravo Sally, bonsoir. Oh. Bienvenue Sally.
6: Merci de me recevoir.
3: Quel courage.
6: C'est un plaisir.
3: Quel courage de venir nous voir.
1: moi j'ai hâte de t'écouter. En plus on a un bon petit son de système là. Voilà. Je sais que ça va rouler un peu là.
3: Oui.
1: La bonne petite techno. J'ai vu. On laisse la surprise. On laisse deviner les auditeurs à combien de BPM on va commencer.
3: Ça va rouler.
1: Voilà, ça va rouler. Et j'adore le style que tu joues. Et donc j'ai écouté. On peut t'écouter où d'ailleurs?
6: Sur SoundCloud.
1: SoundCloud.
6: Donc j'ai une page qui s'appelle Sally.
1: Très bien.
6: Et j'ai une page aussi Instagram, Sarah Lisa Techno.
1: Très très bien.
6: Sally.
1: Excellent.
6: Où je poste des passages de mes sets.
1: Très très bon contenu. Hein. Moi j'aime beaucoup et ça donne envie de t'écouter. Voilà.
6: Merci.
1: Et même si on se connaissait déjà, en dehors de la musique pure, c'est ça aussi, même plus ça, qui m'a donné envie de t'inviter ce soir et je suis très heureux de te recevoir.
2: Bah ouais, Camille, tu disais qu'elle postait beaucoup sur les réseaux, que tu étais très présente, hein, c'est ça
1: ouais,
2: sur les...
1: ouais, ouais. C'est un peu mon alter ego.
3: c'est ça.
6: Ça fait plaisir. Ouais.
1: Et donc, du coup, Sally, tu es de quel coin? Quel alias a fait que tu as pris cet alias sur les réseaux, sur SoundCloud?
6: Alors, moi, j'habite à La Ciotat. Et tout est parti des années 2010, donc j'avais 20 ans, où j'ai découvert le milieu électronique à travers le film Berlin Calling de Paul Kalkbrenner.
1: J'adore. Donc,
3: j'en ai reperdu mon micro, dis donc.
1: J'adore Berlin Calling.
6: Donc, j'ai commencé,
3: ce film est incroyable.
1: Mon rêve.
6: J'ai commencé mon immersion, on va dire, ma découverte avec l'électronique. J'avais la chance aussi d'être entourée de personnes qui étaient... très pointilleux sur le son et qui m'ont fait découvrir aussi plein de pépites, quoi, on va dire. Et voilà. Et puis, avec le temps, après, j'ai élargi mes découvertes. J'ai fait des festivals un peu en France, à l'étranger. Et j'ai commencé à mixer début 2026. Donc, c'est tout récent.
1: Et oui, oui. Mais parler de mix, moi, je sais qu'on avait quand même pas mal échangé de musique. Comme ça, par des petits DM, ah, tiens, ce son, écoute ça et tout. Et franchement, très très bon univers. Et je suis très content que tu aies franchi ce cap et que tu te mettes à jouer maintenant. Et donc ce soir, première radio, félicitations, on a hâte de t'écouter.
3: Mais nous, on peut faire un bisou parce que peut-être qu'elle nous écoute, je suis sûr que oui, à Ottawa.
1: Et oui. Ta marraine un peu.
6: Bisous,
1: quoi.
6: Matawa.
1: C'est un peu ta.
3: Ça fait longtemps qu'on t'a pas vu d'ailleurs à la tanière, dis donc. Ni à la radio d'ailleurs.
1: Quand tu parlais de personnes qui t'ont donné envie de mixer, je suppose qu'elle a fait clairement partie aussi des personnes qui t'ont entouré et qui t'ont donné envie de franchir ce petit cap.
6: Elle m'inspire et elle m'encourage, elle m'encourage beaucoup aussi. Et voilà, grosse pensée pour elle.
1: J'essaie de l'inviter, je la relance tous les 3-4 mois et bon, pour l'instant
3: on va y arriver.
2: Et pour le coup, Sally, tu viens juste de commencer à mixer, mais tu t'intéresses à la musique depuis plus longtemps, c'est-à-dire que en termes de référence, et c'est ça qui fait un DJ finalement, la sélection qu'il va chercher et qui t'intéresse musicalement.
6: Je suis très inspirée, je suis attirée vers les vieux sons en général, c'est rigolo, hein, j'étais à peine conçue. Mais le vieux hard groove à l'ancienne, je suis souvent attirée par ces vieux sons. Et ce que j'aime vraiment en mixant, c'est le côté dark aussi de la techno, mais tout en restant groove. La techno qui enfonce, là, tu sais. Donc je mélange un peu de tout là, quand je mixe. Et c'est vrai que j'aime bien quand ça groove. Donc je suis à minimum 140 quand je mixe.
2: Et ben voilà, maintenant on sait.
6: J'écoute quand même de tout. Et à la maison, voilà, j'ai mes playlists minimales.
1: Et ce que tu disais, c'est très intéressant. On en a parlé hors antenne. Les deux premiers morceaux que j'ai joués en première partie d'émission, ils avaient 25 ans d'écart.
6: C'est ça.
1: Et quasiment la même structure, le même code. Hein.
6: Ouais.
1: Et donc la musique du passé permet de mieux comprendre la musique d'aujourd'hui.
2: Oh là là, mais quelle belle formule.
6: C'est
1: ce qu'on essaie de faire passer comme message avec Fartlek et toute l'équipe.
3: Radio FG, oublié. Laissez tomber.
2: Là, terminé. De toute façon, ici, on parle qu'en épitaphe.
3: C'est Europe 1 maintenant.
6: Donc j'essaie de mélanger l'électronique, la techno et vraiment le milieu underground de la techno qui me plaît.
2: Magnifique.
3: C'est pas pour rien qu'elle est au Bouillotte Club.
2: Non.
1: Les amis, il est 22h05. Il va falloir que tu prêtes. On a trop hâte de t'écouter.
6: Bonne écoute et j'espère que ça vous plaira.
2: Bon set à toi.
1: À tout à l'heure. On se retrouve un peu avant la fin d'émission, un peu avant 23h. C'est parti.
3: Allez.
1: Presque une heure de mix de Sally.
3: Exactement.
2: Let's go.
3: Et moi, je profite donc pour redonner l'actu karatéka au Dark Side, il paraît. C'est samedi. Voilà. Ça, c'est bien. Et puis, vous allez découvrir Sally, une jeune nouvelle DJ qui s'est lancée. Et comme on la connaît, on vous fait bénéficier de la découverte, c'est comme ça qu'on dit, de son talent. C'est comme ça.
2: C'est
3: comme ça. C'est parti. Allez, Sally sur Radioactive, Bouillard Club Connexion, bien sûr, sur le 100 FM. Et en worldwide, www.radio-active.net. Go!

0: Voilà,
1: ça c'est cadeau. Merci.
2: Merci de m'avoir écouté.
0: Ah là là.
3: J'ai pas envie d'aller me coucher là, c'est bon.
0: Ah, c'était ça la rentrée ?
4: C'est un peu lent, non ?
0: Oh là là, attention à la sortie. Si ça c'est la rentrée, attention
3: bravo,
0: à la sortie.
3: Bravo, ça va. T'as régalé.
2: Bon, petit imprévu vers la fin.
3: Non, ouais, mais c'est moi qui l'ai un peu dérangé.
5: Arrête de manger des chips derrière
3: les DJ, ça, les chipsters, ça me va pas trop quoi.
2: J'ai pas fini vraiment comme je l'aurais souhaité, mais
5: c'était génial. Non,
4: mais c'était super. Bon,
2: bah, ravi que ça vous ait plu.
5: Pour ceux qui écoutent Radioactive, ils le savent pas forcément, c'est ta première émission de radio.
2: Tout à fait. Mon premier événement.
5: Franchement,
4: t'as tout fait. On est très content que ce soit avec nous. Merci
2: et
4: à toi.
2: Et moi aussi, ravi de merci encore de m'avoir reçu.
5: Génial.
3: Très heureux d'avoir commencé cette nouvelle saison avec toi. Bravo.
2: Et merci, tout pareil.
4: C'est acté.
0: Et ben voilà, qu'est-ce qu'on fait maintenant ?
4: Je
0: vais aller manger une part de pizza, j'ai hyper faim parce que c'est la rentrée de mes enfants. J'ai trois enfants. À chaque fois, je raconte ma vie. J'ai trois enfants.
5: J'ai une rentrée en maternelle aujourd'hui, en seconde. Et enfin, je vous le fais dans l'ordre, pardon. Maternelle, sixième, seconde. Ça arrive pas souvent, ça, dans la vie d'un papa.
4: Ah, c'est clair.
0: Ouais, c'est clair. Trois premières fois. Au moins, je mange une part de pizza.
4: Ça fait trois premières fois et ce soir la quatrième avec Saïd. C'est-à-dire que vraiment, t'as accompagné quatre personnes.
0: Trois premières fois, doudou, comme la chanson. Pardon. Et ce Dark Side samedi, karatéka.
4: Oui.
0: Voilà, tout ce qu'on peut dire. Et à suivre.
3: Sarah Lisa.
0: Ah oui, bien sûr.
3: Sur SoundCloud,
2: SoundCloud et sur Insta.
3: Sally Techno,
5: bien évidemment.
2: Sur Insta. Sarah Lisa Techno sur Sarah Instagram. Et mon lien est en bio sur Instagram. Lien SoundCloud.
5: Super.
2: Vous pouvez tout retrouver. Et dans mes petits réels de temps en temps.
5: Et on relaie ça Bouillotte, sur Bouillotte, bien évidemment. Et puis tu vas venir jouer dans nos soirées.
2: Avec grand plaisir.
5: Ah, on adore. Super.
2: Merci
3: on vous
2: encore.
3: Dit bonne soirée, on laisse place à Capsule Radio.
0: 78, une très belle émission qui s'annonce là aussi.
3: On adore une émission mystique.
0: Ouais.
4: Et belle rentrée à tous, du coup.
5: Et oui.
4: Merci Camille, merci Sally.
3: Plaisir.
5: Merci.
4: À bientôt. Merci à vous.
5: Merci Sam.
4: Merci.
5: On y va.
4: Allez.
0: Alors, bon, je fais le super animateur.
6: Check.
0: Ah, il est là. J'ai entendu check.
6: On est Al.
5: Il est là.
6: Tu le sais. Mais on est sur le 100 FM à Toulon. Tu peux aussi écouter Capsule Radio sur Radio Dragon dans le Trièves sur le 96.8 et le 104.4. Petite info, j'ai mon casque qui galère un peu là.
5: Il galère ?
6: Donc si vous voulez me faire une petite cagnotte Litchi pour me racheter un petit HD25, allez-y, ça fait plaisir. On est là, c'est le partage, c'est capsule au max. Alors, on va aussi pouvoir m'écouter à Rome en Italie sur Pot Radio bientôt, dès que j'aurai bossé un petit podcast, en tout cas une émission pour eux. Et voilà, on est là, comment ça va Gégé ?
5: C'est génial.
6: Bon, on n'est pas trop mal,
0: non ? Déjà on est là.
6: Gros big
0: t'as
6: up.
0: Vu qu'on est là ou pas
6: Radioactive, on est là, on est vivant.
0: Radioactive, on est là.
6: Dans ce monde fantastique dans lequel on vit.
5: Et on est là.
6: Restez focus, restez droit. Ouais. Croyez en vous, croyez en l'univers, hein, tout ce que vous voulez. Mais à partir du moment où ça vous fait du bien, ça nous fait du bien, on se fait tous du bien. C'est comme ça, c'est le game, tu le sais. Aujourd'hui, on a une invitée.
5: Exceptionnelle.
6: Qui nous dit un petit coucou au micro ou pas, quand même.
7: Hello à tous.
6: La Volva, elle est là. Ce soir. On va parler un peu guidance, carte. Et voilà, une fois de plus, encore un truc qui est là pour nous faire du bien. On augmente le staff chez Capsule. On a le sondier qui est Mathieu. T'es Al.
0: C'est bon ça. Je lui cède ma place.
6: Voilà, il est là. Il va prendre le contrôle de la régie ce soir. C'est Capsule Radio. Tu le sais. Let's go.
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Yes, yes, yes, tu le sais, le 100 FM, Capsule Radio 007. Quelques mots clés un peu pour capter le... Vas-y, let's go, président, tu peux y aller. Ça va, on est hal, ça change pas. Quelques mots clés, terre, mémoire, esprit, cosmos, ancestralité. Ce soir, Capsule Radio ouvre une fréquence entre la terre et le cosmos. Une traversée où les tambours deviennent mémoire, où le souffle devient prière, où le jazz rencontre l'ambiance. Et où la musique cherche quelque chose qui nous dépasse. Comme le dit Saul Williams, la musique, la poésie, la spiritualité et la mémoire noire sont profondément liées. Let's go. On va commencer avec un petit track que j'ai bien kiffé, là, que j'ai écouté dernièrement. Ethnic Heritage Ensemble de Khalil El Bazar, morceau sorti en 2019 sur le label Spirit Muse Records. On en a déjà parlé plusieurs fois. Spiritual Jazz. Afrocentrique jazz, ça prêche au max, free jazz, groove, ancestralité. C'est le 9e titre de Be No Ancient Future Music, sorti le 21 juin 2019. On est parti, let's go.

Yes, yes. Bon, c'est de l'artisanat, on est hal. J'ai pas envoyé le bon track, les gars. Eh oui, ça c'est Ewete. Le morceau s'appelle Tesfa, Mariam, Kidane. Je vais faire un petit stop, m'en voulez pas. C'est que de l'amour, vous le savez, les gars. Et là, je renvoie le track prévu. Là, on va démarrer. Là, on reprend le fil. T'es sur le 100 FM, Capsule Radio. Radio Dragon, le 104.4, 96.8. On est connecté au max. Musique quantique, écoute cosmique. Je vous laisse vibrer au calme. On se retrouve juste après avec la Volva. On va échanger quelques mots. Et puis parler un petit peu cartes. Et puis envoyer une guidance, quoi. On va parler capsule, futur. On est hal.

0: check. On est Al sur le 100 FM, tu le sais, c'est Capsule Radio. On se check sur Radio Dragon, tu le sais aussi. On est en direct live de Toulon. Gros big up à la technique. Le sondier, il est Al. Mathieu, a.k.a. Merci beaucoup. Aujourd'hui, on a une invitée dans Capsule Radio. Salut, ça va?
1: Salut, ça va et toi?
0: Ça va, tranquillou. Comment tu t'appelles? Qui es-tu? Dis-nous tout un peu.
1: Alors, je m'appelle Volva Freya, donc mon nom d'artiste, mon nom de cartomancienne. Sinon, c'est Natacha.
0: Ok, et t'es de Toulon?
1: Ouais. Un peu, quoi.
0: T'es de partout, quoi.
1: Je suis de partout et de nulle part.
0: Ok. Donc, cartomancienne, explique-nous un petit peu ça.
1: En fait, je suis tarologue, précisément. Okay. C'est-à-dire que je tire les cartes, je prédis l'avenir avec le tarot de Marseille.
0: Ok. Oh, pauvre. Tarot marseillais.
1: Oh, pauvre le toit.
0: Oh, alors, le sang. Le sang. Ok, ok. Donc, ça consiste en quoi, en fait, si tu peux nous donner deux, trois infos,
1: ouais,
0: pour ceux qui ne savent pas.
1: En fait, le tarot de Marseille comporte 78 lames, en fait, 78 cartes. Et donc, chaque carte a une signification. Et les unes à côté des autres te donnent des récits, des prédictions, ça peut t'expliquer aussi comment tu peux évoluer, si tu es sur le bon chemin, où tu en es actuellement, comment tu peux aller vers ce que tu veux. C'est du développement personnel, en fait, en gros.
0: Okay.
1: Et après, tu as un don ou tu ne l'as pas et tu peux faire des prédictions sur l'avenir.
0: Donc, tu as un don.
1: Écoute.
0: C'est quoi? C'est une transmission? C'est un bail familial
1: Franchement, pas du tout. Pas du tout, moi. Ma famille, elle n'est pas du tout là-dedans.
0: Okay.
1: Personne ne croit en ça. Mais voilà, j'ai découvert ça à l'âge de 13 ans, en fait, avec une pote qui avait un don, qui, elle, était médium.
0: Qui t'a transmis quelque chose, du coup?
1: Bah, en fait, je me suis intéressée à ça. Elle m'a parlé un petit peu de ses dons. Moi, j'étais déjà à fond, 13 ans, à m'intéresser un peu quand même à l'ésotérisme.
0: Ouais, ouais.
1: Et du coup, j'ai acheté un jeu de cartes avec elle. Et à partir de là, elle, sa famille était vraiment là-dedans, ses tantes étaient vraiment là-dedans.
0: Ouais.
1: Et à partir de là, j'ai vu qu'il y avait quelque chose qui m'intéressait et j'ai commencé à étudier ça, mais non-stop. On faisait les cartes non-stop.
0: Depuis tes 13 ans?
1: Depuis mes 13 ans, ouais. Mon premier jeu, en fait, c'est le Grand Etelia et c'est encore à l'heure actuelle avec lequel je fais mes guidances professionnelles.
0: Ouais, j'en mets.
1: Yes.
0: Donc du coup, c'est un truc, c'est comme si tu me dis que tu n'as pas de don, mais c'est un truc un peu...
1: Ah bah si, je pense que j'ai quelque chose depuis le départ, sauf que je l'ai découvert, après ça m'a fait peur. J'ai arrêté pendant pas mal de temps
0: et
1: j'ai repris ça il y a quelques années parce qu'il y a des choses qui se sont passées dans ma vie
0: et du coup,
1: j'ai eu des messages.
0: Ça s'est embrayé
1: là. Voilà, exactement.
0: Donc tu as eu des messages, à un moment donné, tu as accepté, tu as découvert, tu as voulu voir les messages de la vie.
1: Ouais, au départ, j'ai eu peur. Au départ, j'ai eu très, très peur. J'ai renié ça, mais très longtemps. Pendant 10 ans, j'ai arrêté de faire les cartes parce que ça m'a fait tellement flipper.
0: Pourquoi? T'as fait des découvertes de ouf?
1: Ouais.
0: Choses... ils vont revenir un jour ou pas?
1: Alors, mais bon, je préfère même pas en parler, mais c'est vrai qu'il y a eu des choses qui se sont passées qui m'ont effrayée. Je voulais pas avoir autant de dons que ça.
0: Ok.
1: Donc, j'ai mis ça de côté, vraiment. À l'époque, heureusement que j'étais avec un compagnon qui comprenait ça et qui m'épaulait là-dessus, tu vois. Et après, bon, j'ai mis ça de côté et j'ai repris... Il y a 5 ans en vrai.
0: Ok.
1: 5 ans. Et là, mon don se développe de plus en plus parce que je lâche prise et que j'accepte qui je suis réellement et j'ai compris à quoi ça me servait.
0: Le lâcher prise, quoi, la clé, quoi.
1: Exactement.
0: Pour tout, quoi. Pas que pour les cartes.
1: Non, ouais. Après, ça, c'est dur, hein, mais ça, c'est dur. Hein.
0: On va dire que Babylone nous aide pas à se détendre.
1: Ah, c'est... Bah, ils veulent pas. Ils veulent pas qu'on lâche prise.
0: Ils veulent pas, mais bon, voilà. Nous, on est là, on est un peu d'astreinte, quoi. On tient un peu le palo, quoi.
1: C'est ça.
0: D'ailleurs, ça sent le palo santo.
1: Ah, j'en brûle tout le temps quand j'arrive dans une pièce, hein, attention.
0: Tu nous
1: nettoies les énergies.
0: Tu nous expliques un peu le palo santo?
1: Palo santo, en fait, c'est du bois qui permet de nettoyer, d'enlever les énergies négatives, que ce soit d'une pièce, d'un objet. Voilà, donc moi, quand j'arrive, quand je fais les cartes, je nettoie obligatoirement avec le palo santo. Mes jeux sont nettoyés tous les jours au palo santo.
0: Okay.
1: Ça fait partie de mon mode de vie, d'avoir des good vibes autour de moi.
0: C'est ça. Voilà. Pas d'interférence.
1: Pas d'interférence.
0: Mais non, jamais. Mais du coup, donc ouais, c'est une sorte, enfin c'est une protection aussi. Enfin,
1: bien sûr.
0: Voilà. Oh, donc, ouais. Et à part le Palo Santo, est-ce que tu as d'autres protections avec toi? Tu vois, moi par exemple, j'ai une pierre tout le temps autour de moi.
1: Alors regarde, Lucas.
0: Dis-moi un peu.
1: J'ai ramené du cristal de roche, de l'obsidienne.
0: Voilà.
1: Les bagues. Bien sûr, il y a toujours. Après, il y a les bijoux de famille qui sont protecteurs obligatoirement,
0: ouais.
1: Tu vois.
0: Ouais.
1: Mais ouais, toujours, bien sûr, toujours. On se protège.
0: C'est normal.
1: Hein. Le mal est partout.
0: Normal. Est-ce que tu aurais un message à donner par rapport à ça, par rapport à... Alors, est-ce que c'est un truc pour toi qui est très personnel ou est-ce que tu conseillerais à tout le monde de se dire...
1: Non, moi, ce que je conseille...
0: Arrêtez de croiver et croyez la protection.
1: Ouais, après, non. Après, moi, je n'ai pas de leçons à donner. Les gens, tu sais, sont au niveau qu'ils sont. Mais ceux qui m'entourent et qui sont vraiment un peu dans les énergies, qui ont envie un peu de se protéger, le Palo Santo, c'est une base. Tu vois, c'est la base de nettoyer ta pièce, nettoyer ton appartement régulièrement. Ouais. Tu brûles du Palo Santo dans tout ton appart. Après, tu ouvres les fenêtres, tu chasses les mauvaises ondes.
0: Tu chasses les mauvaises ondes.
1: Eh ouais, parce que tu en ramènes toujours. Après, c'est...
0: Palo Santo, mais il y a d'autres aussi, d'autres façons.
1: Il y a d'autres façons. Il y a de l'encens, tu vois. J'aime bien l'encens aussi au jasmin, tu vois.
0: Ouais, ouais.
1: Mais après, moi, je suis pas pour la sauge et tout ça, tu vois, parce que ça ouvre des portes à tout, au bien, au pas bien.
0: Ah, justement, alors, c'est super intéressant parce que je te lance un peu sur ça parce qu'effectivement, souvent, on connaît la sauge.
1: Ouais.
0: Tu vois, qu'il y a un truc, alors je sais pas si c'est culturel,
1: fort,
0: si c'est européen,
1: si
0: c'est français, il y a ce truc de la sauge, mais du coup, la sauge, alors c'est quoi la différence
1: avec la sauge blanche, en fait, la sauge blanche, ça te permet d'ouvrir des portes pour nettoyer.
0: Ouais.
1: Les énergies, mais ça ouvre des portes. Donc, il y a le bien comme le mal qui peut rentrer. Donc,
0: ça ouvre
1: moi,
0: tout, quoi.
1: Ouais, j'aime pas du tout utiliser ça. Je suis pas...
0: Okay.
1: Voilà. Donc, moi, tu vois, mon petit Palo Santo, il va
0: bien,
1: très
0: quoi.
1: Bien, tranquille.
0: Le petit Poto Santo, du coup, quoi.
1: Poto
0: la
1: Santo.
0: Famille, quoi.
1: Exact.
0: Ouais, c'est chambé, ça. Dis-nous un peu tes influences, en fait, dans la vie. Qu'est-ce que...
1: Y a pas mal de choses. Moi, déjà, je suis artiste de base, tu vois. Donc, obligatoirement, tout ce qui touche à l'art.
0: Ouais.
1: Donc, l'art visuel, la photo, la vidéo. Après, tout ce qui est peinture. Bon, tout ce qui est artistique, en fait. La musique a une place primordiale dans ma vie. Il n'y a pas un jour où je n'écoute pas de musique. C'est trop important pour moi. Ça me structure.
0: Ouais, de ouf.
1: C'est, voilà. Et après, évidemment, tout ce qui est spirituel, tu vois. Mais en mélangeant le tout, tu vois, sans être dans la new age, tu vois, de la bienveillance, machin. Moi, j'aime bien mélanger tout. C'est pour ça que tu vas sur mon Insta, tous mes posts avec une guidance, il y a un son. Il y a un son qui passe et c'est pas que des trucs de détente, tu vois. Ça peut aller
0: carrément.
1: Du hip-hop, de la soul, de la new soul, de la jungle,
0: la vibe qui te fait du bien, en fait... La musique te fait du bien dans l'ensemble et en tout cas, t'as pas ce truc de dire je suis en bad, j'écoute du Portishead, je suis comme
1: non,
0: si j'écoute
1: non,
0: ça. Non,
1: non
0: c'est
1: non,
0: la
1: non.
0: musique en général.
1: Ah ouais, c'est la musique.
0: Et c'est la musique qui te fait du bien, quoi.
1: Ouais,
0: et là,
1: exact.
0: Du coup, on est aligné.
1: Après, il y a quand même un temps pour tout. Il y a quand même un temps pour tout. Il y a des moments, t'aimes bien, t'es pas bien, écoute, elle est dans le dark hein, quand même. Hein. On a tous.
0: Ouais, mais est-ce que c'est juste. Ouais, je sais pas, tu vois.
1: Ah même ouais,
0: si
1: moi j'ai des
0: bien,
1: musiques quand même pour des, tu vois, pour des temps...
0: Pour plonger un peu plus.
1: Ah bah ouais, c'est bien des fois d'aller voir en profondeur.
0: Ah ça c'est sûr, en même temps, de toute façon une fois que t'es au fond, que t'as gratté, tu peux faire que remonter.
1: C'est ça, ça te permet de t'éveiller sur d'autres trucs et voilà, travailler un peu tes...
0: Et la musique peut être un outil pour ça.
1: Ah mais tellement.
0: Bah bienvenue chez Capsule, là on est au cœur.
1: Eh bah je sais, c'est pour ça que je suis là.
0: Eh ma foi, on le sait. C'est pas mal déjà, ça nous donne déjà quelques infos sur toi, le mood, les cartes, ton univers. Toi, ton univers, les cartes, dans le monde dans lequel on est aujourd'hui, c'est quoi le...
1: C'est devenu quand même beaucoup plus démocratisé, tu vois. Moi, à l'époque, quand j'ai commencé à faire les cartes, et c'est pour ça que j'ai eu beaucoup de mal à me lancer. À l'époque, c'était les sorcières qui faisaient ça, quoi.
0: C'est ça.
1: Personne n'en parlait. T'allais voir une voyante, t'osais pas le dire à tes amis. Maintenant, tu les trouves sur TikTok, sur... Tu vois ce que je veux dire ?
0: C'est plus
1: le même truc. Donc, t'assumes plus facilement de dire, j'ai un don, je fais les cartes, c'est mon métier, tu vois. Bah non, Je n'osais pas dire ça.
0: C'était en secrète, quoi.
1: Mais moi, je ne le disais pas à mes amis, ouais, hein, j'en parlais pas, hein, c'était un truc secret.
0: Ouais, parce que tu me dis, avant, c'est sorcière, on disait que, machin, mais bah, est-ce qu'il n'y a pas eu aussi, depuis très longtemps, un truc sur ça, où on a voulu nous faire croire que ces sorcières étaient là pour nous transformer en chats et,
1: ah bah bien sûr,
0: et en crapauds. Enfin, moi, je
1: après, il y a
0: moi,
1: toutes les sorcelleries, tu vois, tu le sais. Quoi, tu
0: voilà,
1: vois,
0: c'est ça.
1: Il y a toutes les sorcelleries, mais les cartes, quoi, tu vois, c'est pas de la sorcellerie. Hein, c'est, tout le monde peut faire les cartes, en fait.
0: D'accord. Donc moi,
1: bah, d'ailleurs, je fais des ateliers pour ça, j'apprends à tirer les cartes.
0: Donc on a tous un peu ce don, cette fibre.
1: Ah mais bien sûr.
0: Parce qu'on est tous connectés.
1: On est tous connectés, sauf qu'on s'écoute pas en fait.
0: On s'écoute pas.
1: Ouais, le mental il prend le dessus, on nous influence à, bah, à ne pas s'écouter.
0: Il y a pas que le mental, il y a toutes les interférences aussi qu'on va
1: avoir.
0: Ah bah
1: bien sûr. Ouais, oui, bien sûr.
0: Et c'est sûr que c'est plus facile de rester dans sa zone de confort et de se dire.
1: Ouais, qu'est-ce que c'est que cette connerie, tu vois.
0: Ah,
1: ouais,
0: c'est
1: ouais,
0: ça. Ouais. Ou bah pourquoi tu le fais pas. Bah, de toute façon tout le monde fait pareil.
1: Non mais c'est sûr. Mais de toute façon à la base vraiment le tarot c'était un jeu de base, mais à la base, c'est fait pour du développement personnel, tu vois. C'est okay. Même pas de la prédiction.
0: C'est-à-dire que ça servait pas à ça. Le jeu, la stratégie, le truc. Enfin, moi, je sais pas, je connais pas du tout le tarot.
1: Ah ouais, c'est du développement personnel, en fait. C'est pour te faire, pour te montrer, en fait, à quelle étape tu es dans ta vie et bah comment tu peux comment tu peux faire pour évoluer au mieux, tu vois.
0: Ok.
1: Et après, il y a des gens qui ont eu des dons, qui s'en sont servis pour faire de la prédiction, parce que bah du coup, ça t'inspire, tu vois, tu lâches prise, t'as des voilà, t'as des choses qui viennent, et du coup, tu peux faire des prédictions sur le futur. Mais tout le monde ne peut pas faire ça.
0: D'accord.
1: Mais tout le monde peut lire le tarot. Toi, demain, je t'apprends, tu lis le tarot. Hein.
0: J'ai ma lecture. Après, s'il faut pousser plus loin...
1: Ouais, après, voilà, faut s'écouter, développer son intuition, tu vois, lâcher prise,
0: Bon, charmé, c'est pas mal. Le sondier, t'en penses quoi? C'est bien. Ah, tu n'allumes pas les micros, tu fais le timide.
1: Il ne veut pas nous parler.
0: Tu nous fais des signes quand même, c'est bien. Pouce en l'air, pouce en bas. On fait la suite, c'est ça.
1: Enchaîne, il dit.
0: Bon, bah, c'est ça qui est cool. Eh ben, c'est bien, une fois de plus, vraiment super content de t'accueillir là, dans les studios de la radio.
1: Merci de m'avoir invité, Mika.
0: De faire du direct, parce que c'est cool. Je sais que j'ai une émission qui a un horaire un peu... voilà. Non, c'est chambé. Et puis c'est l'idée, quoi, tu vois. L'idée, elle est là, c'est de vivre les trucs.
1: Mais l'émission est très bonne. C'est très bonne idée d'émission. Émission, Mika,
0: merci.
1: C'est cool, on est ravi d'être là.
0: On fait ce qu'on aime, on fait ce qu'on a envie de faire, et si ça résonne...
1: Écoute, j'espère.
0: Eh ben voilà, c'est le but. Après, oui, après j'ai des retours qui sont plutôt cool, donc moi ça me fait plaisir, et à chaque fois que j'ai un invité, ou une invitée, ça se passe bien, donc c'est chambé.
1: Trop cool.
0: La suite de l'émission...
1: N'oublie pas le petit tirage au sort, quand
0: exactement.
1: Même.
0: Ouais, alors, attends. De la musique...
1: Assistant, c'est quoi la suite?
0: Les fiches sur la vitre, voilà. Oh, c'est un killer. Gros big up, studio 3M Toulon. D'ailleurs, les gars, il y a un studio là, à Toulon si vous avez besoin de taffer un peu des trucs. Voilà. Il va avoir effectivement un tirage au sort pour gagner une guidance. Donc, toutes les personnes qui ont participé sur Instagram au post, en fait, avec le petit processus qui va bien.
1: Yes.
0: Et ceux qui écoutent, il est encore temps de se connecter sur l'Instagram Capsule 78 ou la Volva Freya.
1: Et
0: de checker ça. Et puis voilà, on essaiera de faire un petit tirage au sort qui va bien. De la musique, bien évidemment. On va enchaîner tranquillou après. Il a le doigt sur le bouton, il est chaud patate. Tant que je dis pas let's go, on n'en voit pas. Un petit Robert Glasper là, qui est plutôt cool, qui s'appelle Enoch Meditation. Un morceau qui est sorti en 2005. Sur le projet, l'album Canvas, qui est juste une tuerie. Robert Glasper, bien évidemment, qu'on en a déjà eu chez Capsule, et on en aura encore, parce que c'est d'une... Ouais, j'adore cet artiste, en fait. C'est vraiment, vraiment très fat. C'est une musique qui me parle beaucoup. Le gars a un côté très spirituel aussi, très connecté. On est sur un jazz, j'ai envie de dire, contemporain. Moi, j'ai envie de dire urbain, parce que quand je vois des lascars qui sont habillés comme moi et qui ont plus ou moins mon âge, ou même certains plus jeunes, et qui me sortent un jazz, ou si on ferme les yeux, on pourrait se dire, putain, mais c'est quel ancien, ça. Donc, gros respect. Et puis après, bien sûr, on aura aussi une guidance en direct. En tout cas pour l'émission Capsule, on peut dire ça comme ça. Voilà, je te poserai une question et puis tu me diras ce que tu vois pour l'avenir de Capsule. Ah, j'espère des bonnes choses, hein, parce que...
1: On va dire la vérité, en tout cas.
0: En tout cas, la vérité sera dite, mais il n'y a pas de raison que ça se passe mal,
1: non.
0: Parce qu'il n'y a pas de secret. On émet, on reçoit, et je pense que là, au niveau vibrations, on émet du bon.
1: Il y a des très bonnes énergies ici.
0: Voilà, bon bah voilà, elle l'a dit les gars, elle l'a dit. Si on a envie de te contacter, te checker, ça se passe comment, c'est quoi ton
1: feed? Les réseaux, surtout Insta en fait,
0: ouais,
1: donc à volva.freya,
0: ouais.
1: Je ne sais pas si tu pourras mettre le nom.
0: On pourra dans le podcast dès qu'il est dispo, je mettrai les liens.
1: Voilà, et après j'ai une chaîne YouTube, mais c'est surtout sur Insta en fait que je réponds,
0: okay.
1: Je prends mes rendez-vous,
0: ouais.
1: Voilà. Premier contact sur Insta et après,
0: okay.
1: Voilà. Je demande les numéros de téléphone et je rappelle.
0: Chambé, tu dis premier contact, ma première émission, le
1: ça
0: petit mot, le entre guillemets après capsule
1: ça,
0: radio.
1: Ça c'est la voyance.
0: C'était premier contact en référence au film Premier Contact avec Forest Whitaker d'ailleurs,
1: okay,
0: qui est un délire ufologique et j'ai trouvé ça chambé. Vraiment chambé, ouais. Donc je vous le conseille. Donc voilà, tu vois, c'est gaulerie une fois de plus. Il n'y a pas de hasard, voilà, c'est ça. Check. 23h34, connecté au max sur le 100FM. On se check aussi sur Radio Dragon sur le 104.4, 96.8 dans l'Isère, le 38, bientôt en Italie, à Rome, sur Pot Radio, tu le sais. L'homme René au micro, Mathieu qui est le sondier à la technique, la Volva Freya. Avec nous, on est à Lyon, on part avec le petit Robert Glasper. Let's go.

0: Yes, yes, on est Al, toujours de retour, toujours avec la Volva.
1: Yes.
0: Capsule radio, voilà, le petit Robert Glasper, toujours puissance. Je vous invite vraiment, je vous en ai parlé même, je crois, à la dernière émission, mais allez checker le live qu'il a fait, c'est dispo sur YouTube à la Fondation Vuitton à Paris. C'est une frappe de fou, cover de Radiohead. Puissance, et après tous ces projets derrière, voilà. On est là, on aime des artistes, on parle d'eux. On est de retour avec la Volva, a.k.a. Natacha.
1: Yes.
0: On est Al. On va faire le tirage au sort, du coup, du petit jeu concours pour gagner une guidance avec la Volva. Et du coup, comment... qui sera l'heureux gagnant ou l'heureuse gagnante et comment on fait pour savoir qui c'est, du coup, explique-nous un petit peu.
1: Alors écoute, j'ai noté, il y a eu 18 participants en fait à ce concours.
0: Yes.
1: Et j'ai un super dé en fait très spécial à 20 faces, donc on va la jouer au dé quoi.
0: Voilà,
1: au
0: ça
1: hasard,
0: se la joue
1: en fait,
0: au dé, donc
1: voilà.
0: Le hasard pur et dur.
1: Ok, donc du coup je vais jeter le dé et on va voir...
0: sur qui ça tombe.
1: Exactement.
0: Allez, roulement de tambour, on n'en a
1: c'est
0: pas.
1: C'est parti,
0: mais...
1: allez
0: voilà,
1: go.
0: C'est ça.
1: Alors, je le rejette parce que du coup, il y a 18 et c'est le 19 qui est sorti. Allez, ok, c'est parti. C'est le numéro 9. Donc,
0: le
1: on
0: numéro
1: va voir.
0: 9.
1: J'ai l'impression de jouer au loto. Go.
0: Allez, allez.
1: C'est Diana qui a gagné la guidance.
0: Mais non. Sérieux?
1: Je te jure.
0: Non.
1: Diana, tu nous écoutes ou pas?
0: C'est pas truqué, on est OK là. On est OK.
1: Ah ben non, mais on est OK. C'est le 9 et c'est Diana qui est en 9. Donc voilà, le hasard a fait que c'est Diana, donc écoute Diana.
0: C'est un truc de fou. Bon après, on va pas se mentir, on a parlé de Didi tout à l'heure un peu.
1: C'est ça, ça a peut-être influencé les choses, hein. Qui sait?
0: Ah là, je suis comme par hasard à moi dans mon émission à moi. C'est génial. Bon moi ça me surprend pas, je suis ok avec ça, hein. Je les vois, je les accepte, les signes, mais c'est charmé. Donc Diana, voilà.
1: Voilà, la petite Diana est demandée.

0: à l'accueil.
1: À l'accueil pour avoir sa guidance. Putain, mais c'est chambé.
0: Grave.
1: Non, mais ça, tu... En vrai, ça,
0: grave,
1: tu...
0: Mais je suis très contente. Je suis trop contente de lui faire une guidance.
1: Non, c'est dingo. Bon, voilà. Donc, Didi, bah, si t'écoutes l'émission, bah voilà, maintenant, tu le sais. Puis, si t'écoutes pas, et bah... Je sais pas si je te le dirai, je t'enverrai le podcast.
0: Bah t'écoutes le replay, t'écouteras hein, parce le qu'on peut écouter. Ouais, voilà,
1: ouais, il y aura le podcast replay, ouais, ouais. Voilà, je retouche un peu les podcasts, qu'ils soient bien clean, mais dès ce soir, 2-3 heures du mat, il est online, quoi. Voilà, c'est un peu, c'est un peu l'idée. Donc, j'en mets, bah voilà, Diana, bravo.
0: Désolé, et puis merci à c'est tous beau. Ceux qui ont participé, trop cool.
1: Voilà, donc, non, pas de désolé, c'est le fruit du hasard, en fait. Déjà, gros big up à ceux qui ont participé, chamé, qui ont joué le jeu. Après, si voilà, cet univers de la guidance un peu vous intéresse, bah, la Volva est dispo, vous pouvez la connecter, la checker.
0: Et je suis aussi chez Super Buvette samedi 10 septembre. Donc Super Buvette, c'est dans le centre-ville de Toulon. Donc voilà, pour des petites guidances de 20 minutes, 40 minutes.
1: Mais du coup, tu as une astreinte là-bas, tu es là-bas et les gens viennent.
0: Non, c'est juste le samedi, c'est une petite soirée. Soirée guidance, exactement. Avec un bon verre de vin et...
1: Bah voilà.
0: Et voilà.
1: Bon, bah voilà, bah c'est bien. Chambé, on est bien. Le Sandier, il est hal. Je bouge un peu le matos et les micros. Là, on est en mode, c'est artisanal, nous, tu vois. C'est, voilà. C'est le partage, l'amour, c'est comme ça. On est toujours sur Capsule Radio, le 100 FM, sur Radio Dragon, le 104.4, 96.8, dans le 38. Donc, nous, on diffuse un peu partout. Bientôt en Italie, je vous l'ai dit. Là, on va enchaîner. On va faire un petit focus artiste en fait en plusieurs parties parce que à un moment donné on va avoir une petite guidance en live pour Capsule bien sûr. Petit focus artiste Carlos Nino qui est un artiste que j'ai découvert via Soria Botofascina, qui, je vous en ai parlé à la dernière émission, en fait, disciple d'Alice Coltrane, qui a grandi dans son ashram, qui fait une musique, voilà, new age, jazzy, contemporaine, méditative, des paysages sonores de ouf. Enfin, voilà, un truc qui me parle. Et du coup, je me suis dit que j'allais vous parler de Carlos Nino aussi. Là, on va enchaîner avec un morceau qui s'appelle Pollen on the Earth. C'est Carlos Nino and Friend. En spécial guest, il y a le Saul Williams, quand même, tu le sais. On en parlera un peu tout à l'heure aussi, pour ceux qui ne le connaissent pas, voilà. Ça démarre plutôt pas mal. Hein. On y va ? Let's go.

0: Yes, yes, yes, yes. On est toujours Al sur le 100 FM avec la Volva Frère en live. Mathieu et le sondier dans la Reggie, il est Al. Et bien sûr, vous le savez, Radio Dragon, la famille de l'Isère sur le 104.4 96.8. Eh oui, t'as capté l'antisèche, c'était un bon. On est Al, voilà, c'est ça. Et là, on va passer à la phase guidance avec la Volva. Est-ce que au niveau déjà du son, ça va, c'est trop fort? Tu veux qu'on adapte un peu, qu'on baisse
1: Ouais, baisser un tout petit peu, mais en vrai, ça va.
0: Toi, non, dis-le.
1: Un petit peu, un tout petit peu.
0: Ouais.
1: Voilà, nickel.
0: Voilà, on a dit qu'on allait mettre une petite ambiance sonore. On entend les cartes, là, déjà.
1: Oui, ça brasse.
0: Ça brasse, ça brasse.
1: Ça mélange les énergies.
0: Et ouais, toujours avec ce bon parfum de Palo Santo qui a embaumé, donc du coup, qui a purifié, qui a nettoyé les studios de Radioactive. Voilà.
1: Il n'y a que des bonnes vibes là.
0: Bien sûr, de toute façon, on est là pour ça. C'est ce qu'on défend en tout cas chez Capsule Radio. C'est ça qu'on veut. Ce partage et cette transmission. On est Al. Allez, dis-moi tout.
1: Mais c'est toi, qu'est-ce que tu veux savoir?
0: Alors moi déjà, c'est ma première guidance.
1: Ah ok, en vrai, ça c'est intéressant, c'est bon ça.
0: Jamais fait
1: tirer les cartes.
0: En vrai, je vais être honnête avec toi, à part des séances de spiritisme en quatrième.
1: Ah oui, ouais, ok, d'accord.
0: Tableau chez Ouija, mon pote Dan à Pontcarré, tu vois.
1: Ok,
0: tu vois ce que je veux dire ou pas? Tu t'as capté un peu, tu géocalises le bail ou pas?
1: Je vois.
0: Voilà, et un petit peu, peut-être, voilà, Renardière, tout ça, Roissy-en-Brie, tu connais aussi, pour ton combo, on fait le check un peu,
1: allez,
0: tu vois.
1: LEC 77.
0: Rien de fou, mais après, je t'avoue quand même, quand il y avait ces trucs de spiritisme et compagnie, en vrai, j'en ai pas fait, parce que quand ils faisaient ça,
1: tu te sauvais.
0: Je traçais, moi. Ou je prenais mon vélo, je faisais des relevés, comme on disait, ouais, c'est nous. Aujourd'hui, ils disent
1: BMX,
0: ils cabrent.
1: Voilà,
0: tu vois, ils vont cabrer. Ben, moi, je prends des vélos, j'avais cabré à mort parce que je voulais pas me faire rattraper par un zombie ou un bail chelou, tu vois. Et l'idée, c'était ça.
1: T'as raison.
0: Donc l'idée, bah, c'est de se faire une petite. On dit quoi, une séance?
1: Ouais, une séance, voilà. Une consultation.
0: Une consultation.
1: Une guidance, ouais.
0: Voilà, une guidance, mais autour du coup de Capsule Radio.
1: Ok, d'accord. Tu veux savoir un petit peu l'évolution de ton émission? Comment ça va évoluer?
0: Ouais, par exemple. Ouais. Tu vois, moi, je suis là avec cette émission à avoir une idée, un leitmotiv, une vibe, une way of life autour
1: Bien sûr,
0: tu vois. Et à donner, en tout cas, essayer de partager, de donner une vibe,
1: de
0: machin, voilà,
1: de
0: transmettre
1: choses, quoi,
0: un peu,
1: ouais,
0: des trucs. Et,
1: ce qui est très cool d'ailleurs, hein, ce qui est assez innovant.
0: Voilà, donc merci. Et
1: je t'en prie, ça fera 500 balles.
0: Voilà, oh merde. Bon les gars, restez vigilants. Car comme le grand Skippy a dit, tout bien que tu détiens est un souci qui te retient. Voilà, petite blague, les inconnus, pour ceux qui savent, pour les anciens. Je sais pas, qu'est-ce que tu peux me dire sur... Je sais pas comment formuler en fait, tu vois.
1: Non,
0: l'avenir,
1: mais c'est ça,
0: de,
1: c'est ça. Bon, on va regarder un petit peu comment ça va évoluer, tu vois,
0: voilà,
1: dans l'avenir, ton émission de radio. Allez, d'accord.
0: Super.
1: Ok, je te fais ça assez rapidement, tu vois, en quelques cartes.
0: Allez, donc là, je décris en même temps, là. Donc là, elle est en train de mélanger.
1: Si tu veux, je vais, en fait, pour ceux qui connaissent un petit peu le tarot, je vais un petit peu dire les cartes que je vais tirer et expliquer la signification.
0: Donc là, pour l'instant, je ne sais pas si j'emploie les bons termes, là, tu mélanges, tu bats les cartes, quoi.
1: Bon, en fait, j'essaye de, je vais me concentrer, je me concentre un petit peu sur la question que tu me poses. Pour tirer les bonnes cartes qui vont répondre à celle-ci. Donc allez, c'est parti. Donc l'évolution en fait de ton émission.
0: Allez.
1: Donc je coupe. Et je tire donc le roi de coupe. Donc ce qui te représente. Donc c'est-à-dire que déjà, tu es quelqu'un qui y met tout ton cœur. C'est quelque chose que tu fais avec passion, avec bienveillance. C'est quelque chose qui te passionne. Tu as ton cœur ouvert sur cette émission. Tu y mets beaucoup d'émotions, en fait. Donc, on va continuer.
0: Allez.
1: C'est déjà de très bon augure, monsieur. Allez.
0: Moi, je trouve que ça part bien, ça me plaît. C'est, c'est ça. C'est ça.
1: Tu es dans une période de transition. Donc là, j'ai sorti le 6 d'épée. Donc, le 6 d'épée, tu vois, c'est quelqu'un, comme tu peux le constater, qui est sur une barque.
0: Ouais.
1: qui quitte une rive pour aller vers une autre. D'accord ? Donc, en général, tu quittes une rive qui ne te satisfait pas vraiment pour aller vers quelque chose de meilleur.
0: Ok.
1: Donc, en fait, toi, ta démarche dans cette émission, c'est de, justement de te diriger vers quelque chose qui touche ton cœur de plus en plus.
0: Par rapport à l'émission.
1: Par rapport à l'émission et à ce que tu proposes, tu vois.
0: Ouais.
1: Donc, là, tu es dans une période de transition. Donc, tu vas être amené à évoluer et à te déplacer, ou en tout cas, cette émission va se déplacer, peut-être, bah, comme bientôt en Italie, n'est-ce pas, hein,
0: ouais,
1: c'est
0: ouais,
1: ça
0: ouais.
1: Bah, peut-être dans d'autres régions. Ça va peut-être interpeller d'autres personnes et on va te demander d'avoir cette émission sur les ondes dans d'autres endroits, en fait, que tu es déjà.
0: Donc, cette émission
1: est amenée à évoluer parce que tu y mets tout ton cœur. Tu vois ce que je veux dire? C'est de la spontanéité, c'est toi dans ton entièreté et dans ta passion, voilà ce que tu as envie de donner aux gens, en fait, avec cette émission. Il y a même pour toi, tu vois, là, il y a la justice qui sort. Donc pour toi, il y aurait un contrat, en fait, qui se présenterait.
0: Oh
1: non!
0: Mais non! T'entends ça?
1: Donc, allez, on le note, notez-le.
0: Que ce soit écrit et accompli.
1: Ouais, il y a quelque chose qui se signe, il y a quelque chose de beaucoup plus concret. En tout cas, ce qui est bien, c'est que tu ouvres les yeux des gens à la vérité. Et ça, c'est très intéressant. Et il y a quelque chose qui va se signer et qui va faire que cette émission va se déplacer.
0: Ok.
1: Qui peut passer la mer, en fait.
0: Oh.
1: Tu vois?
0: Ouais, je vais aller aux Amériques, quoi.
1: Mais bien sûr.
0: Mais voilà. Moi, je préférerais aller plutôt à London ou...
1: Ah, mais peu importe, il y a la mer aussi là-bas.
0: Ou au Tibet, tu vois.
1: Mais... tu traverses la mer pour aller en Angleterre.
0: Eh ouais.
1: Donc, il y a possibilité. Hein. Donc, en tout cas, c'est sûr qu'il y a quelque chose qui se signe et qui se concrétise, en fait.
0: Ok. J'adore ce bruit des cartes, là, derrière. J'en mets.
1: Ah, c'est peut-être pas un endroit que tu aurais... Ça va te surprendre, en fait.
0: D'accord.
1: En fait, tu vas peut-être pas aller à Londres, mais tu vas peut-être aller à Calais, tu vois.
0: Ouais, mais why not? S'il y a de la vibe, enfin, après, tu sais...
1: Non, mais ce que je veux dire, c'est que c'est pas un endroit que tu as ciblé dans ta tête, dans un premier temps. Même pas tu y penses.
0: Bon, en fait, tu sais que je pense pas à grand chose, en fait.
1: Ouais, bah franchement, ça va se déplacer.
0: Ok.
1: Ouais, en tout cas, il y a plein de choses qui vont se développer, en fait, autour de cette émission. C'est-à-dire que, bah déjà, il y a beaucoup de collaborations.
0: Ouais.
1: Mais tu vas voir qu'il y a quelque chose qui va s'ancrer avec des dates précises et qui va se développer avec des gens qui ont beaucoup d'enthousiasme, beaucoup de passion. En tout cas, cette émission est autour de la passion. Tu la diriges très bien, tu vois. Et il y a une signature qui est évidente. Je te dis, après, les dates, c'est compliqué, tu vois, parce que le temps, c'est... Il y a le libre-arbitre, tu vois, les cartes, c'est
0: bien
1: comme
0: sûr.
1: Tout, tu vois, on a un libre-arbitre, il y a tellement de gens qui interfèrent, mais...
0: Bon, il y a des...
1: D'ici 10 mois, il pourrait y avoir quelque chose de très intéressant pour
0: toi. Ah, 10 mois, quand même, tu me dis, quoi. Ça y est, je passe en mode CP, là.
1: Je me lâche.
0: Pressure under pressure.
1: C'est ça.
0: Mais c'est bien, c'est bien.
1: Après, tu vois qu'il va y avoir quand même pas mal de concurrence, tu vois, faut te batailler.
0: C'est quoi,
1: mais
0: c'est
1: ça,
0: la carte de la bataille, ça.
1: C'est ça, ça se bat, en fait, tu vois, c'est la concurrence, c'est la dualité. Il y a pas mal de petits obstacles, mais toi, t'es un bagarreur, donc il n'y a pas de souci, quoi, un bagarreur.
0: On se comprend.
1: Voilà.
0: Avec le cœur, quoi.
1: Avec le cœur. Mais en tout cas, tu vas savoir défendre...
0: Défendre mon bail.
1: Exactement.
0: Chambé.
1: Ça, c'est la carte encore qui te dirige vers ailleurs. Donc, tu vois, il y a de l'action, il y a quelque chose qui va se passer à l'étranger.
0: Quoi.
1: Ouais, il y a un truc à l'étranger.
0: À l'étranger, carrément.
1: Ouais, mais après, l'étranger, ça peut être l'Europe aussi, tu vois ce que je veux dire.
0: Oui, mais en tout cas...
1: Mais il y a un truc ailleurs.
0: En dehors de
1: ailleurs.
0: Toulon,
1: ouais, il y a quelque chose qui va se développer, ouais. Même peut-être plus ailleurs, tu vois.
0: Ouais, c'est ouf.
1: Ouais, même peut-être plus ailleurs.
0: Je vous enverrai mon adresse à Porto Rico. Bon, écoutez, capsule.
1: Ça va même te stresser, du coup.
0: Ouais, mais ça va avec, non? C'est le changement, quoi.
1: Il y a beaucoup d'insomnie. Donc, ça va être beaucoup d'émissions de nuit, en fait. Tu vas passer tes nuits à faire des émissions.
0: Je vais passer en
1: émissions.
0: Mode... Non, mais en plus, c'est ouf, parce que alors, j'ai été un sacré oiseau de nuit, mais je suis de plus en plus, quand même, à me coucher à l'heure des poules.
1: Ouais, parce que tu vois, c'est rigolo, parce que là, t'as la nuit et t'as le soleil qui sort derrière. Donc, c'est-à-dire que, bon... Ok, tu vas passer du temps dans la nuit à faire cette émission de radio, mais ouais, ça t'amène toute la lumière et la luminosité.
0: Donc je vais vers la lumière.
1: Qu'il te faut. Mais bien sûr, cette émission, elle est pleine de lumière. De toute façon, c'est ça qu'on est là pour ça, non?
0: C'est l'idée.
1: Voilà.
0: C'est
1: bah l'idée, écoute, j'arrête ma guidance sur ces belles paroles.
0: Ça tue. Pourquoi t'arrêtes? Parce que derrière, ça fouette un peu ou...
1: Non, pas du tout. Ah, non, nouveau projet. Nouveau projet, nouvelle passion. Bah. Nouvelle aventure qui se présente à toi. Par contre, il y a de la fatigue. Hein. C'est-à-dire qu'on va, tu vas devoir donner, quoi.
0: Ah, bientôt 50, personne, le gars a bientôt Mika. 50 piges, quoi. On commence à sentir que
1: ça
0: les réveils ne sont
1: va,
0: pas tous les mêmes.
1: Ça va,
0: mais
1: il y a
0: frais,
1: de l'élan.
0: Quoi.
1: T'es quel signe?
0: Vierge.
1: Vierge, okay. Oh, t'es vierge, toi?
0: Bah ouais.
1: Ah ouais?
0: Bien sûr.
1: Ok, c'est quand ton anniversaire?
0: Bah, c'est samedi.
1: Et ta ta ta ta.
0: Je dis okay. pas.
1: Ok.
0: Je
1: dis pas. Retenez, samedi.
0: Le 5 septembre,
1: Mika paye son
0: 5
1: coup,
0: septembre. Je sais pas si je paye mon coup parce que. Mais voilà, on peut effectivement.
1: Ah, c'est... ouais. Putain, je pensais pas que t'étais vierge, toi.
0: Bah pourquoi?
1: Ah, parce que bon, bref, on s'en fout.
0: Bon, d'accord. Allez, je vais me faire recal sec. Ok, 0h28, on est toujours sur le 100 FM. Capsule radio, tu le sais, ça s'agite dans la régie. Il le sait, il a capté le signal, le sondier qui est Mathieu, studio 3M à Toulon. Si t'as besoin de connecter un peu, de faire des trucs, c'est Al. On s'écoute aussi sur Radio Dragon, le 104.4, 96.8, dans le 38, en Isère. D'ailleurs, une région qui est super. Et là, on va partir avec un petit morceau qui s'appelle Echo and Degrees de R. Hollinger. Let's go. Merci en tout cas pour cette guidance, c'est cool.
1: De rien, Mika.
0: Mais non, mais je kiffe en plus. Non, mais ça me parle en fait, tu vois. Ça me parle donc.
1: Il y a un bel avenir pour cette émission en tout cas.
0: On est, bah, merci en tout cas, on est bien. Et, bah,
1: merci
0: c'est
1: à
0: grâce
1: toi, Mika.
0: À vous et à nous et à l'univers peut-être. Ou peut-être ceux qui vont revenir un jour, là. Ceux qui sont là-haut. Là. Je le sais, moi, de toute façon. Je le sais.
1: Aïe, aïe, aïe. C'est ce soir qu'ils viennent nous chercher ou quoi?
0: Je sais pas, mais les jours où ils viendront,

toujours sur le 100 FM. Attends, j'ai une guidance de ouf, quoi. J'ai une guidance de fou. Je suis heureux comme un pape. C'est génial. La vibe. Merci à tous ceux et toutes celles qui même sans être là, donnent de la force à Capsule. Moi, ça me touche vraiment très profondément parce que, voilà, comme l'a dit la Volva et Natacha, je fais un truc vraiment avec le cœur. Gros partage, grosse vibe, je me suis mis dans un créneau, en tout cas je suis dans un créneau, je me suis pas mis, je suis dans un créneau qui est un peu, qui peut être particulier, mais en tout cas on y va à fond et c'est génial. Donc voilà, je suis ému en fait, ça tue. Sur le 100 FM Capsule Radio, on est connecté aussi sur Radio Dragon 96.8, 104.4 bientôt à Roma et d'après les cartes, ailleurs. Peut-être là-haut d'ailleurs, avec ceux qui vont revenir. Hein. C'est peut-être ça ce qui va m'arriver. Et ça, c'est chambé. Je vous embrasse. One love. Prenez soin de vous. Peace.

On est toujours connecté au max. Toujours avec la Volva Freya qui est là. Super guidance. J'ai un assistant aux petits oignons. Le gars, il me met la lumière, quoi. Et ça, c'est beau. Je check le micro. Donc là, on est, on a voyagé un petit peu. J'ai perdu un peu le fil parce que là, on est plein d'émotions, plein de vibrations. On a envoyé donc un morceau de R. Hollinger, Echo and Degrees. On a envoyé le William Basinski, exactement. Le morceau s'appelle Melancholia, sorti en 2003, sur le label 2062. Il n'y a que des chiffres. Je vous laisse connecter, je vous laisse faire le calcul. On verra où ça vous emmène. En tout cas, moi, je sais que le 9, c'était le 9 sur le dé ? Le 9 nous a emmené vers Didi. Voilà, bon, c'est comme ça, les gars. Et je vous jure, je vous garantis, sans trucage. On est OK, hein, y a pas eu de trucage. Zéro trucage. Donc, c'est génial. William Basinski, ambiante, moderne, classique, tape music. Melancholia, donc c'est un extrait en fait du projet qui a le même nom, qui est sorti officiellement en 2003. Et l'album contient 14 courtes pièces construites à partir de boucles de bandes magnétiques, certaines provenant de travaux composés au début des années 80. Donc là, mémoire, disparition, temps. Dégradation et mélancolie seront les mots d'ordre pour ce projet. Ensuite, on a enchaîné. Là, on va partir sur une vague un petit peu d'ambiance. Pardon ? Ben, je sais, c'est celui-là qu'on vient d'écouter. Oui, c'est lui. Oh, le Sandy, il est bon. Là, j'ai même un régisseur. Je suis mieux encore. Le gars, il me donne le top. Ça, c'est bon. Gros big up, Mathieu. En tout cas, merci. Beaucoup de love et merci d'être là parce que ça, c'est cool. Et c'est vrai qu'avec un guest, de gérer un peu la régie, la salle des micros, le truc, on est bien comme ça. Grosse séance d'amour et de partage sur Capsule. Takashi Kokubo et Andrea Esperti. 2022, Music for a Cosmic Garden. Le label, je ne vous donnerai pas le nom, j'essaierai pas de le lire parce que je pense que c'est vraiment illisible. Je vais vous le dicter. WRWTFWW Records. Le morceau ouvre l'album de Music for a Classic, for a Cosmic Garden, pardon. On peut dire que c'est le pionnier japonais de la musique environnementale. On en a déjà parlé d'ailleurs dans une autre émission, si je m'en souviens bien. Et là, on va partir, on reste dans la vague ambiante, même New Age, on peut dire, en tout cas urbaine, toujours sur le même label, avec alors la prononciation de certains artistes, mais je m'excuse si j'écorche un peu les blases, mais House Isoda, House Kenichiro, Isoda. Bon, il y a beaucoup de Isoda, quoi. Mais bon, on va envoyer le track. Et on est toujours sur Capsule, sur le 100 FM. Non, en fait, vous l'avez compris, mais là, c'est une émission d'émotion, quoi. Vous voyez que je suis bien, mais là, pas là, je sais pas, en fait. Mais on est tous ensemble, et ça sera le mot d'ordre. Sur le 100 FM, Capsule Radio, Radio Dragon, 104.4, 96.8, reste connecté, prenez soin de vous, et avancez vers la lumière. Peace.

0: Yes, on est Al. Bon, on a un peu loupé le coche en fait. Bah, on discute. Hein. C'est la radio, c'est vivant et c'est bien comme ça. Il nous reste 5 minutes d'émission. La Volva, tu nous dirais pas 2-3 trucs avant de partir? Non, t'as pas 2-3 mots?
1: J'ai tout dit,
0: moi. La Volva, elle a tout dit. Elle est posée dans le studio. Elle écoute le son. On est bien. Mathieu, 3M Studio, il est Al. Il gère le steak, le palo, il fait l'intendance, il fait tout. C'est le régisseur général et moi aujourd'hui je suis en lévitation dans mon, dans mon émission. Voilà, je papillonne, je virevolte et je suis bien et c'est bien. 0h56, on s'approche des derniers instants, des dernières minutes de l'émission. Merci à toutes celles et à tous ceux qui nous ont suivis, qui nous suivent. À chaque émission, qui écoute, qui partage les podcasts, si vous voulez me checker, si vous avez des questions, la Volva, bien sûr, via Instagram, volva.freya, F-R-E-Y-I-A, A-J-A, voilà, donc n'hésitez pas à la checker, voilà, c'est ça. Et moi, Capsule 78, vous le savez, on a aussi Studio 3M, oh merde, Studio M3, ah, le gars il va vite quoi, préparation quoi, c'est bon ça. Studio M3 qui est là aussi, donc si vous avez des projets musicaux, des trucs à voir, des arrangements, un sondier d'ailleurs, accessoirement, si vous avez un groupe, vous avez un mec qui a besoin d'être là pour vous aider à avoir un son de qualité, n'hésitez pas à faire appel à lui. Gros big up à Radioactive, gros big up à Radio Dragon. Ambient Memory, je pense à toi, des connexions sont à faire et arrivent. Et si on en croit les cartes, bah, peut-être que la prochaine émission, ça sera dans le nord de la France. On verra. Et voilà, que du love, que de l'amour. Il nous reste 3 minutes. On balance le dernier track de Hiroshi Yoshimura. Non, c'est lui. House Isoda. Non, c'est lequel alors? Moi, ça y est, j'imprime plus rien. Ouais, bon, on balance le track. En tout cas, si vous voulez les infos, vous, justement, vous me checkez sur Insta et vous aurez tout ce qu'il faut. One love, prenez soin de vous. Restez vigilants face à la doctrine et aux mauvaises vibes de Babylone. Restez vrais, restez droits. Peace.

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